reviendront de loin. Très bientôt, je le jure. Des semaines sans rien. Dans un

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Giuseppe, j'ai appris que le petit Niccolo avait fait du mal à la famille. 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

0: Vous êtes au bon endroit si vous nous rejoignez à l'instant. Vous êtes sur Radio France Internationale, RFI 6h à Paris. Il est minuit tout pile à New York. Bonjour Marion Kazanov.
1: Bonjour Vincent, bonjour à tous.
0: Et c'est bien à New York qu'on débute ce journal.
1: Mais les États-Unis fêteront demain les 250 ans de leur indépendance. De nombreuses célébrations sont au programme. La Statue de la Liberté, offerte par la France, aura quant à elle 140 ans. Elle a déjà fêté ça au large de Manhattan. En Syrie, un attentat à la bombe fait au moins 9 morts à Damas. C'est l'attaque la plus meurtrière en plus d'un an. Le Conseil de sécurité de l'ONU se réunit, lui, en urgence aujourd'hui pour parler de la situation au Soudan. À El Obeid, encerclé par les paramilitaires FSR. Les attaques de drones se sont intensifiées ces derniers jours. Dans ce journal également, ce rapport scientifique qui pointe des effets néfastes sur le cerveau provoqués par un pesticide autorisé dans l'Union européenne. Et puis le football, l'Espagne et le Portugal qualifiés pour les huitièmes de finale du mondial. La Suisse et l'Algérie se disputent une qualification pour ces huitièmes. En ce moment, c'est la mi-temps. Les États-Unis s'apprêtent à fêter les 250 ans de leur indépendance. Ce sera demain, le 4 juillet. De nombreuses festivités sont au programme. Il y a déjà eu plusieurs événements ces dernières semaines pour faire monter l'enthousiasme. Et il n'y a pas que les États-Unis qui fêteront leur anniversaire ce 4 juillet. Il y aura aussi la Statue de la Liberté. Elle aura 140 ans. Elle avait été offerte par la France. Et la France, justement, a organisé un spectacle son et lumière autour de cette grande dame de cuivre. Notre correspondant Gwendal Lavina a pu y assister.
2: À la nuit tombée, la Statue de la Liberté semble se réveiller. Le bleu, le blanc, le rouge, des lasers et des jeux de lumière viennent la sublimer. Michael Canitro a imaginé le spectacle.
3: C'est plus qu'un monument pour moi. Elle représente vraiment quelque chose quasiment en fait d'humain. Elle nous parle et elle nous raconte aussi son histoire en fait. C'est ce que j'ai voulu mettre en avant à travers ma musique et la lumière finalement. Parce que la lumière, elle est aussi là justement pour faire briller ses valeurs.
2: Des mois de travail ont été nécessaires. Jérémy Bello a géré l'aspect visuel.
4: D'abord sur la mise en valeur à travers la lumière architecturale. Mais également la lumière volumétrique à travers des bâtons dans le ciel pour travailler une forme de verticalité. Et puis une projection qui épouse, grâce au laser, les formes, les détails de cette statue, mais également de son piédestal.
2: Ce spectacle cadeau est aussi un rappel du message très politique de la statue. Cédric Fourisco, le consul général de France à New York.
5: Elle est au cœur de l'agenda positif entre les Français et les Américains, puisque nous, en tant que diplomates, on s'inscrit sur le long terme. Et puis aussi parce qu'elle représente le progrès, la liberté. Et ça, ce sont, je crois, des valeurs que on en partage depuis 250 ans entre la France et les États-Unis.
2: L'espoir affiché est que Lady Liberty représente encore ses valeurs pour au moins les 250 prochaines années. Gwendal Lavina, New York, RFI.
1: Et Donald Trump, le président, lui, se rend aujourd'hui au pied du mont Rushmore, emblématique avec les visages des quatre présidents fondateurs sculptés dans la roche. Il livrera un discours avant de tenir demain un grand meeting à Washington, où il promet là-bas le plus grand feu d'artifice au monde avec le lancement de plus de 850 000 fusées. Donald Trump qui réagit aux lourdes frappes russes d'hier en Ukraine. Il dit vouloir un accord de paix pour mettre fin, je cite, aux tueries insensé dans le pays. La capitale a subi la pire attaque russe depuis le début de la guerre avec au moins 27 morts et 91 blessés. Volodymyr Zelensky, le président ukrainien, dit espérer une aide de ses alliés pour la défense antiaérienne lors du sommet de l'OTAN qui se tiendra dans 4 jours à Ankara. Et à quelques jours de ce sommet, à l'instant, Donald Trump, encore lui, juge ridicule que son pays maintienne son soutien à l'Alliance. Cela fait déjà des mois qu'il menace

0: le groupe chiite. Et cela pourrait compliquer un peu plus la coopération entre Damas et Beyrouth, Oriane Verdier.
1: Aujourd'hui, Damas et Beyrouth font face à un autre défi commun, l'occupation de portions de leur territoire par leurs voisins. Israël, rappelle l'analyste politique syrien Mohamed Nourayed.
2: Israël occupe de manière illégale le sud Liban, ainsi que le plateau du Golan syrien et une partie du sud syrien. Ce n'est pas pour rien que la Syrie dit à ce moment charnière que Damas et Beyrouth sont alliés pour faire face tout d'abord à l'agression israélienne et ensuite à la question des milices hors la loi telles que le Hezbollah, pour que le Levant puisse à un moment donné décider pour lui-même sans l'aval de Tel Aviv, de Téhéran, puis à terme sans l'aval de Washington.
1: Mais cette possible alliance fait face à une réalité régionale complexe qui rend sa concrétisation difficile, estime le spécialiste de la Syrie Thomas Pierret.
3: Le seul intérêt de la chose pour le gouvernement syrien, c'est continuer à accumuler de la légitimité internationale. La question d'Israël, je ne vois pas comment elle peut être traitée avec le Liban. Enfin, on a un gouvernement libanais qui est dans une situation d'extrême faiblesse par rapport à Israël. Si la Syrie cherche à se protéger des attaques israéliennes, ce qui est sans doute le cas, ce n'est pas le Liban qui va l'aider à faire ça.
1: Le ministre israélien de la Défense, Israël Katz, a lui déclaré mercredi que l'armée israélienne resterait pour une durée indéterminée dans ce qu'elle qualifie de zone de sécurité établie au Liban, en Syrie et dans la bande de Gaza.
0: Oriane Verdi, le Soudan au cœur des discussions aujourd'hui au Conseil des droits de l'homme de l'ONU. Une réunion d'urgence sur la situation humanitaire à El Obeid dans le Kordofan du Nord. La ville est encerclée depuis des mois par les forces paramilitaires du général Emeti qui se battent contre l'armée régulière. De nombreux observateurs craignent une attaque imminente sur la ville et ainsi qu'un scénario semblable à celui d'El Fasher au Darfour en octobre. Le laboratoire humanitaire de l'université de Yale qui documente le conflit en analysant des images satellites note que ces FSR ont intensifié leurs attaques contre des infrastructures civiles à El Obeid, aggravant une crise humanitaire déjà critique. Alexandra Branjon.
4: Selon le laboratoire humanitaire de Yale, au moins 8 stations-service à travers la ville ont été bombardées le mois dernier, ainsi qu'une centrale électrique. Ces bombardements ont provoqué d'importantes pannes électriques, affectant notamment les hôpitaux, dont certains ont dû fermer, et une station de pompage des eaux, rendant la distribution d'eau difficile. L'absence d'essence entrave également le départ des civils qui voudraient quitter la ville, ainsi que l'approvisionnement d'El Obeid, soulignent les chercheurs de Yale. Le prix du bidon d'eau potable est passé de 13 à 36 dollars en un mois, selon leurs informations. L'analyse d'images satellites d'El Obeid témoigne également de maisons civiles, d'hôpitaux, du grand marché et d'infrastructures militaires endommagées par des frappes, ainsi que l'installation de près de 700 nouvelles tentes dans le principal camp de déplacés de la ville. Enfin, ces images montrent également que l'armée a érigé 50 km de murs et de tranchées défensives autour de la ville. Les chercheurs de Yale concluent, ces bombardements attribués aux forces paramilitaires ont détruit des infrastructures civiles critiques et affaibli les installations de l'armée.
0: Alexandra Branjon, la situation à El Obeid sera donc discutée aujourd'hui au siège de l'ONU, au Conseil des droits de l'homme, et devant ce bâtiment à New York, un drame s'est déroulé il y a quelques heures. Un homme s'est immolé par le feu. L'homme portait au moment des faits un drapeau tibétain. Une ONG a identifié le défunt, qui était un militant connu. Il dénonçait notamment la crise des droits humains au Tibet. Au Venezuela, plus d'une semaine après le double séisme, le bilan humain revu à la hausse. 2595 morts, selon la présidente par intérim Delcy Rodriguez, qui promet aussi que personne ne sera enterré, aucune victime ne sera enterrée dans une fosse commune. La population, elle, manifeste de plus en plus sa colère sur la gestion de la crise par le gouvernement. On y revient juste après ce journal. On sera avec notre correspondante à Caracas. Le fluazinam, un pesticide autorisé dans l'Union européenne, aurait des effets néfastes sur le cerveau. C'est la conclusion d'une étude scientifique de l'Université de Stockholm. Et elle est bien différente d'une première étude faite en 2005 qui se basait sur les données du fabricant ISK. Cette étude pourtant, cette nouvelle étude reprend les mêmes méthodes statistiques que l'original et les conclusions, ces scientifiques craignent donc des risques sur le développement cérébral. Ce pesticide, Juliette Pietraszewski, est utilisé notamment dans les cultures de tomates, de pommes de terre ou de pommiers.
5: Dans 6 cas, l'exposition aux pesticides a entraîné une diminution du poids et de la largeur du cerveau sur la progéniture de rats de laboratoire. Pour les scientifiques, les conclusions du rapport de 2005 sont donc totalement infondées et si les résultats obtenus sur les animaux ne peuvent être directement extrapolés à l'homme, ils sont suffisamment inquiétants. Angeliki Lissimaou, responsable scientifique et politique

0: au centre de Pesticide Action Network Europe.
1: Ils avaient l'étude et ils ont caché les faits ou ils les ont très opportunément négligés. Et personne n'est tenu pour responsable. Ça, c'est inacceptable. À la fin, ça vous donne un pesticide largement utilisé.
0: Le fluazinam fait en ce moment l'objet d'une évaluation en vue de son renouvellement d'autorisation au sein de l'Union européenne. Un scénario inenvisageable pour Angeli Kilisimaou.
1: Nous demandons aux États membres de suspendre immédiatement tous les produits qui contiennent du fluazinam et nous demandons son interdiction. Il ne remplit plus les critères de sécurité. Nous devons rendre plus stricte la régulation des pesticides.
0: Et les inquiétudes sont de mise alors que la Commission européenne pousse en faveur du projet de loi Omnibus qui propose une déréglementation des pesticides.
2: Et Juliette Pietraszewski du service environnement de RFI, 6h10 à Paris, 4h10 en temps universel. En football, l'Espagne a fait le travail hier à Los Angeles. L'équipe se qualifie pour les huitièmes de finale du mondial après sa victoire 3-0 contre l'Autriche. Comme ses autres coéquipiers, le jeune prodige, Lamine Yamal, s'est montré en jambes. Il retrouve du rythme après une blessure au début de la compétition. Lamine Yamal qui est donc doublement satisfait de cette rencontre.
3: Je suis très content. On a assuré le plus important qui était la qualification en huitième. Quand on est sorti de l'hôtel pour aller au stade, on pensait tous au fait de gagner pour aller à Dallas pour ce huitième de finale. Et petit à petit, je commence à me sentir moi-même en faisant les courses dont j'ai besoin, les dribbles aussi. Donc je suis très heureux pour toute l'équipe et je n'oublie pas notre gardien Unai Simon qui n'a pas pris de but.
2: Et l'Espagne affrontera en huitième de finale le Portugal. Le Portugal vainqueur du match contre la Croatie 2-1. La Suisse et l'Algérie s'affrontent en ce moment. La Suisse mène 2-0. Tout le calendrier et les résultats de ce mondial sont à retrouver sur notre site internet. La sélection américaine, elle en tout cas, a déjà son ticket pour les huitièmes. Elle affrontera dans la nuit de lundi à mardi la Belgique. Et le pays hôte se prend au jeu. Pourtant, le soccer est loin d'être le sport roi. Mais plus la compétition avance, plus les victoires s'enchaînent et plus il y a de supporters, Thomas de Saint-Léger.
4: Ça n'était pas gagné et pourtant... Au comptoir des bars, des restaurants, les Américains parlent aujourd'hui de Mbappé, de Messi, vibrent aussi pour cette équipe nationale métissée qui gagne et leur ressemble.
5: C'est une équipe typiquement américaine, un bouillon de différentes cultures, ça nous parle.
4: Avoir le nombre de maillots dans les rues, c'est une certitude. Le ballon rond fait des convertis, séduit par le jeu, l'ambiance ou les deux. Un bol d'air dans une société divisée.
5: Ça nous rassemble, on ne pense plus à la politique ou à toutes ces choses-là. On est juste là pour supporter une équipe nationale. C'est bon pour le pays.
4: C'est bon aussi pour les audiences télé. Ils étaient 25 millions devant leur poste pour le premier match de la sélection contre le Paraguay. Des chiffres en progression depuis et supérieurs même aux dernières finales NBA. Jonathan Tanwald, journaliste au Philadelphia Inquirer.
6: Le peuple américain aime les équipes qui gagnent. Et je suis sûr que ces audiences continueront à grandir, surtout si les États-Unis continuent à gagner. Le match entre la Belgique sera probablement le match du foot le plus regardé en histoire des États-Unis.
4: Les experts estiment qu'au moins 50 millions d'Américains pourraient regarder une éventuelle finale de l'équipe nationale, à relativiser avec les quelques 120 millions enregistrés lors du dernier Super Bowl. Thomas de Saint-Léger, Boston, Philadelphie, RFI.
2: Et donc les États-Unis affronteront la Belgique lundi pour ces huitièmes. Le match sera à Seattle. RFI 6h13 à Paris. On poursuit ce tour du monde de l'information avec nos chroniques.
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2: Avec d'abord le reportage international qui nous emmène ce matin à Philadelphie aux États-Unis. C'est là qu'a été signée la déclaration d'indépendance il y a bientôt 250 ans. Mais à la veille de cet anniversaire, on ne peut pas dire que les Américains soient dans l'ambiance. Le bilan continue de s'alourdir au Venezuela. Plus d'une semaine après le double séisme, la population, elle, manifeste de plus en plus sa colère contre les autorités. On appelle notre correspondante à Caracas dans un instant. Notre invité culture ce matin est le directeur du Festival d'Avignon, Thiago Rodriguez. Le festival de théâtre ouvre ses portes aujourd'hui et met cette année à l'honneur la langue coréenne. À suivre également notre conseil santé, on parle des TOC aujourd'hui. On fera un tour dans la playlist musicale de RFI, tout cela avant le retour de l'actualité africaine. Les États-Unis s'apprêtent à célébrer les 250 ans de leur indépendance. On en parlait dans le journal, ce sera demain, le 4 juillet. Cette fête nationale, le président Donald Trump la veut grandiose.

Il tourne d'ailleurs l'événement en manifestation partisane à sa gloire, avec un discours donné la semaine dernière où il était surtout question de sa politique. RFI s'est rendu à Philadelphie, là où la déclaration d'indépendance a été signée le 4 juillet 1776. Là-bas, la ferveur est pour le moins contenue.

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0: 5h en temps universel, 7h ici à Paris.
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0: Bonjour à tous, merci d'être avec nous pour le début de ces 3 heures d'actualité internationale avec un penchant américain ce matin pour les 250 ans de l'indépendance des États-Unis célébrés ce week-end. On va y revenir au cours de ces 3 heures, y compris dans votre journal. Bonjour Martin Guez.
2: Bonjour Clotilde Dumay, bonjour à toutes et à tous.
0: Mais d'abord c'est fini pour l'Algérie à l'instant qui quitte la Coupe du Monde.
2: Par ici la sortie, la traversée du désert continue pour les Fennecs qui n'ont plus vu les 8e de finale d'un mondial depuis 2014. L'Algérie logiquement battue 2-0 par la Suisse en 16e de finale, match qu'a suivi pour nous Cédric d'Oliveira, que nous appellerons dès le début de ce journal. La Syrie, face à un nouvel attentat, au moins 9 morts après cette attaque dans un café de Damas, dans un quartier animé de la capitale, qui intervient dans un moment où le pouvoir en place tente de stabiliser le pays. Nous serons en ligne avec Mohamed Erami. Nouveau bilan au Venezuela qui approche les 2600 morts 8 jours après le double séisme qui a touché le pays. Événement particulièrement traumatisant pour les enfants. Et puis enfin, canicule en Europe, notamment au Portugal. Canicule aussi aux États-Unis où les températures vont dépasser les 40 degrés sur la côte Est. Très malvenu au moment où le pays s'apprête à fêter les 250 ans de son indépendance. Anniversaire qui sera aussi suivi au Royaume-Uni, l'ancienne puissance coloniale.
0: Maroc toujours bien seul, les Lions de l'Atlas, toujours seul représentant du continent africain en 8e de finale.
2: Ils étaient pourtant 9 au rendez-vous des 16e de finale, mais après l'Afrique du Sud, la Côte d'Ivoire, la RDC et le Sénégal, c'est au tour de l'Algérie de prendre la porte. Et cette fois-ci, pas de malédiction de la 86e minute. Les Fennecs n'ont jamais vraiment été dans le coup face à la Suisse, match qu'a suivi notre envoyé spécial à la Coupe du Monde, Cédric de Oliveira. Bonjour Cédric.
3: Bonjour Martin.
2: Et il n'y a pas eu photo dans ce 16e de finale, l'Algérie est passée à côté.
3: On n'est pas invité les Algériens en huitième de finale, pas au niveau d'un match couperet de Coupe du Monde. Les Fennecs qui ont encaissé un but très rapide de Mbolo qui a profité d'un travail monstrueux de Johan Manzambi, encore impressionnant, 3 buts et 2 passes décisives pour l'attaquant qui n'a que 20 ans. L'Algérie qui a ensuite encaissé un deuxième but signé Dan Ndoye qui a profité des cadeaux de la défense des Fennecs pour battre Lucas Zidane une deuxième fois. 1 but au début de chaque mi-temps, ce qui montre à quel point l'Algérie n'a pas été capable de gérer ses moments clés. Défaite logique et décevante. La Suisse, elle, sera au rendez-vous des huitièmes de finale, ce qu'elle connaît bien puisque c'est la 4e fois consécutive qu'elle atteindra ce niveau. Ce sera face au vainqueur de Colombie-Ghana qui aura lieu ce vendredi.
2: Et dans les autres matchs de la nuit, Cédric, l'Espagne comme le Portugal se sont qualifiés. Ils s'affronteront d'ailleurs dans ce qui sera le grand choc des huitièmes de finale.
3: Et les Portugais qui sont venus à bout de la Croatie dans un match renversant. Perisic avait ouvert le score, mais la Seleção a su revenir grâce à Cristiano Ronaldo, buteur sur pénalty à 41 ans, avant que Gonçalo Ramos ne justifie son statut de super remplaçant avec une tête dont il a le secret. 2-1 dans le temps additionnel avant une fin de match folle qui a vu Gvardiol égaliser, mais l'arbitre du match a refusé le but après utilisation de la vidéo pour un hors-jeu minime mais réel d'un croate sur l'action. Terrible désillusion pour Luka Modric qui a disputé son dernier match de Coupe du Monde. Le Portugal, vous l'avez dit, ira en 8e de finale pour un alléchant duel contre l'Espagne qui a balayé l'Autriche 3-0. Le match aura lieu à Dallas lundi prochain.
2: Merci beaucoup Cédric d'Oliveira, envoyé spécial de RFI aux États-Unis.
0: Dans l'actualité également, la Syrie n'avait plus connu ça depuis plus d'un an, un attentat à la bombe au cœur de Damas.
2: En juin 2025, c'était dans une église orthodoxe et un attentat qui avait fait à l'époque 25 morts. Cette fois-ci, cela s'est passé dans un café de la capitale, dans un quartier très animé de la ville, Damas. On retrouve notre correspondant Mohamed Erami. Mohamed, cet attentat a fait au moins 9 morts. Il intervient dans un moment où les autorités syriennes tentent de stabiliser le pays. Il n'a pour l'instant pas été revendiqué et l'enquête privilégie la piste d'un engin explosif artisanal.
4: Oui, selon le ministère syrien de l'Intérieur, l'explosion a été provoquée par un engin explosif artisanal d'environ 1 kg dissimulé à l'intérieur du café. Les enquêteurs poursuivent leurs investigations et procèdent toujours au relevé des indices sur place. Les autorités appellent également la population à ne pas relayer les informations non vérifiées diffusées sur les réseaux sociaux. À ce stade, aucune revendication n'a été rendue publique et les circonstances exactes de l'attaque restent à établir. Les autorités n'ont officiellement désigné aucun responsable à ce stade. Le café visé se trouve dans un quartier très fréquenté de la capitale, juste en face du palais de justice, où se retrouvent quotidiennement avocats, employés des tribunaux et habitants du quartier. Le secteur reste bouclé ce matin tandis que l'enquête se poursuit.

0: ont répété à plusieurs reprises que Damas pourrait s'occuper du Hezbollah au Liban, critiquant par ailleurs la stratégie israélienne dans sa guerre avec le mouvement chiite pro-iranien. Assad al-Shaibani, qui a rencontré le président libanais Joseph Aoun, à qui il a transmis une invitation du président syrien Ahmed al-Shara à se rendre à Damas, ce qui constituerait une première.
1: L'Iran, de son côté, est prêt pour les funérailles du guide suprême.
0: Le corps d'Ali Khamenei est arrivé dans le complexe religieux de la Mossala. Auront lieu ses funérailles demain. Le guide suprême tué le 28 février dernier, au premier jour de la guerre avec les États-Unis et Israël. Mort à l'âge de 86 ans dans ses bombardements. 126 jours d'attente donc. Et une cérémonie rendue possible par le cessez-le-feu avec Washington. Entre 15 et 20 millions d'Iraniens sont attendus à Téhéran pour ces trois jours d'hommage. On y reviendra en direct de Téhéran avec notre envoyé spécial dans la capitale iranienne, dans le journal de 7h temps universel. Une guerre en Iran qui aura confirmé le fossé qui se creuse entre les États-Unis et l'OTAN. Le président américain Donald Trump a déclaré ce matin qu'il était ridicule que son pays maintienne une relation unilatérale avec l'Alliance Atlantique, et ce à moins d'une semaine du sommet de l'OTAN à Ankara en Turquie.
1: Un nouveau bilan, Martin, au Venezuela.
0: Qui s'élève désormais à près de 2600 morts, 8 jours après le double séisme qui a frappé le pays. De rares survivants sont encore extraits des décombres par les secouristes, comme Hernan Gil, un vigile d'un centre commercial âgé de 43 ans, véritable miraculé dans la région de la Guaira, où se sont rendus nos envoyés spéciaux qui ont rencontré Roberto Benes dans la localité de Vargas. Il est le directeur régional de l'UNICEF pour l'Amérique latine et il alerte sur l'aide humanitaire dont ont besoin les enfants vénézuéliens. Cela concerne 680 000 d'entre eux, selon l'UNICEF.
2: C'est l'impression d'un besoin énorme dû à l'impact des deux tremblements, non, à une distance de temps très raccourcie. Donc on a un besoin immédiat d'accès aux soins médicaux, appui psychosocial, mais surtout l'eau potable. L'accès à l'eau potable est absolument critique. Deuxièmement, et ça que j'ai vu, c'est vu un espace maintenant où je me trouve maintenant, où les enfants sont ensemble, suivis par des professionnels, des services sociaux, et sont en train de se récupérer. Maintenant, l'impact du trauma dû au tremblement est très important. Il ne faut pas les sous-estimer. Il y a d'autres situations plus complexes d'enfants qui ont été séparés. Commencer le travail d'enregistrement, du tracing pour trouver les parents et assurer la réunification familiale. La réunification familiale est le but, mais c'est un processus qui peut prendre du temps et parfois est assez complexe.
0: Des propos recueillis par Mélissa Barra et Jadel Khoury, envoyé spéciaux de RFI au Venezuela.
1: 7h08 à Pretoria, une heure de moins à Kinshasa, où s'est rendu le président sud-africain.
0: Cyril Ramaphosa en visite de solidarité en RDC, alors que de nouveaux cas de l'épidémie d'Ebola ont été détectés dans les provinces de la Tshopo et du Haut-Wélé, épidémie qui a fait au moins 436 morts selon le dernier bilan officiel. Le président sud-africain qui fait par ailleurs toujours face à un contexte intérieur brûlant, alors que le mouvement xénophobe Marche en Marche annonce de nouvelles actions jusqu'au municipal de novembre dans le pays. L'organisation anti-immigration dit vouloir manifester tous les jeudis, alors que les manifestations de mardi sont encore dans toutes les mémoires, durant lesquelles un jeune homme a été tué dans le township d'Alexandra, c'est au nord de Johannesburg, où s'est rendu notre correspondant Valentin Hugues. Reportage.
3: Les murs de cette petite épicerie d'Alexandra sont peints en jaune et bleu. Sa grille métallique est encore fermée. C'est ici qu'un jeune homme du quartier a perdu la vie au soir des manifestations, explique Sibabalom Gijima, responsable d'une police citoyenne.
4: Le jeune homme se trouvait à côté du magasin quand des gens étaient en train de le piller et que des agents de police sont arrivés. On attend les conclusions de l'enquête pour savoir qui a tiré sur le garçon, mais il semble avoir été tué par une balle perdue.
3: Quelques mètres plus loin, un autre commerce a été pillé. À l'intérieur, il ne reste plus rien. Ce commerçant originaire d'Éthiopie se livre dans son arrière-cour. Il semble encore méfiant.
5: J'étais à l'intérieur, j'ai essayé de fermer, puis ils ont commencé à tout saccager. Si je ne m'étais pas enfui, je n'aurais pas survécu. C'est très douloureux, mais on ne peut pas faire grand-chose. On se tait, on n'a pas d'autre choix et on essaye juste de réparer les dégâts.
3: Selon Sibabalom Gijima, veste tactique sur le dos et talkie-walkie dans la poche, le sort des commerçants étrangers dépend surtout des communautés voisines et de leur adhésion ou non aux manifestations.
4: En fonction des rues, certains commerces sont encore fermés alors que d'autres ont pu rester ouverts.
3: Et alors que les manifestations devraient continuer pendant encore plusieurs mois, Sibabalo et les autres patrouilleurs citoyens redoublent d'efforts pour assurer la sécurité du quartier. Valentin Hugues, Johannesburg, RFI.
1: En France, cette surenchère entre deux anciens premiers ministres à l'approche de la présidentielle.
0: À laquelle Édouard Philippe et Gabriel Attal sont tous deux candidats, les deux anciens chefs de gouvernement qui

0: entendre représenter les camps du centre et de la droite lors de la prochaine présidentielle multiplie les propositions budgétaires. À grands coups d'entretien interposés dans la presse française, Gabriel Attal, candidat du parti macroniste Renaissance, parle même d'impunité zéro en matière de budget. Il entend s'attaquer au déficit public, une façon de court-circuiter son adversaire qui tient lui un grand meeting de campagne ce week-end, Valérie Gasse.
1: La lutte contre les déficits, le sérieux budgétaire, c'est censé être la marque de fabrique d'Édouard Philippe, qui a promis de longue date un programme massif. Alors, Gabriel Attal a décidé d'aller sur ce terrain et de le faire en fixant des objectifs très ambitieux. Le premier, réduire les déficits à 0% du PIB en 2037 et à 3% avant 2032. Un retour dans les clous rendu possible par une loi de programmation économique et fiscale sur 10 ans, mais surtout une année blanche, donc un gel sur l'ensemble des prestations sociales en 2028. Une réforme de l'assurance chômage et un changement du système de retraite. Gabriel Attal assume aussi d'envisager le non-remplacement de certains départs à la retraite des agents de l'État et propose un Big Bang pour les collectivités locales, des économies à tous les niveaux, mais pas de hausse d'impôts, avec la mise en place d'une règle d'or pour ne pas voter de budget en déficit, évoqué aussi par Édouard Philippe, mais avec en prime une mise sous tension des ministres qui devront démissionner s'ils ne tiennent pas le budget. Du loup pour mettre sous pression Édouard Philippe, qui fait son premier meeting dimanche.
0: Et un meeting qui se tiendra dans le nord de la capitale ce week-end, le candidat du parti Horizon qui espère 5000 participants ce dimanche.
2: La France où l'on craint un nouvel épisode de forte chaleur.
0: Alors que les pompiers sont toujours à l'action dans le sud du pays, le Premier ministre français Sébastien Lecornu a précisé qu'aucun département

0: 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Il y a une expression américaine en anglais qui dit « Rock and roll is dead ». Ce qui veut dire « Le rock and roll est mort ». Mais c'est pas vrai. Le rock and roll n'est pas mort pour ceux qui sont rock et qui sont pas morts. Tu comprends ?
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2: 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Oui, good morning, auditrice, auditeur. Good morning à toi aussi, la graine de violence urbaine et l'ectoplasme polymorphe. Te voilà au milieu, au tout début même, d'une heure de prise d'otage auditive durant laquelle ton cœur, ton corps et tes oreilles vont être transpercés par les ondes de la bande FM, du DAB+, du principeactif.net et de tutti quanti. Alors mon ami, toi qui es en train de te préparer pour aller au boulot ou pour emmener les enfants à l'école, attache ton pantalon, attache tes chaussons, sois prêt à t'envoler et sache qu'aujourd'hui nous sommes, oui, le vendredi 3 juillet et que c'est la dernière. Ouh, c'est la dernière.

Monsieur Lester Young, si une bombe atomique tombait sur New York, que feriez-vous? 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

0: Plaisir de soit découvrir, soit redécouvrir ce morceau de musique qui, qui démarre tranquillement cette matinale. Voilà, allez, c'est parti. Je vous le disais, bonjour à tous, bonjour à toutes. Ouais, j'espère que le son est bon dans votre radio. Nous sommes aujourd'hui le vendredi 3 juillet, oui, 3 juillet, ça sonne la fin, c'est la fin de l'année scolaire, tous les bambins sont en vacances, hein, ça y est, c'est parti, d'aujourd'hui, dernier jour, on dit au revoir à la maîtresse, on arrive à un petit cadeau, tout ça, un bouquet de fleurs, un petit chocolat, un beau dessin, voilà, les grands CM2 vont passer en 6e, voilà, la grande section de maternelle va passer en CP l'année prochaine, on dit au revoir à toutes ces petites habitudes, hein, on a une petite appréhension, on est triste de quitter sa maîtresse, oui, on est triste de quitter sa maîtresse qu'on aimait bien, qu'on a eu pendant toute l'année, hein, et puis voir plus encore, oulou, ça va être dur, on a tous nos lycéens qui vont commencer à attendre les résultats du bac. Voilà, les collégiens de 3e qui vont passer au lycée, qui attendent les résultats du brevet. Voilà, c'est la traditionnelle fin d'année. Mais bon, hein, ça se fait bien, comme on dit, ça se fait très très bien. Voilà, ce matin, mon équipe m'a abandonné. Hein, pendant 15 jours, on a eu une équipe formidable que je ne sais pas s'ils écoutent. En tout cas, s'ils écoutent, merci à vous d'avoir été avec moi pendant ces deux vendredis. Une équipe de choc, voilà. Si vous avez envie de passer un petit coup de téléphone, n'hésitez pas, appelez-moi, hein, je vous prends à l'antenne direct. En parlant de téléphone, on n'a pas de message cette semaine, mais je vous annonce que vous pouvez nous laisser des messages au 02 32 62 57 32. Un coup de gueule, une envie de dire quelque chose, un bon plan, une odeur de vacances, tiens, par exemple, n'hésitez pas à lâcher un message. Alors, bon, c'est vrai que là, comme c'est les dernières émissions, on les diffusera que l'année prochaine, donc nous lâchez pas un message comme s'il y avait un truc d'urgent pour la semaine prochaine. Hein. Ça, je pense qu'on le verra qu'en septembre, ce message. C'est l'occasion aussi pour vous, auditeurs, de découvrir sur la grille des programmes de l'été peut-être des nouvelles émissions, des nouveaux concepts avec nos animateurs de l'année qui sont en train de vous concocter par ici, par là, des petites brides d'émissions découvertes, musicales, voilà. On a dit bonjour à Rouen, je sais plus si on dit bonjour à Rouen, en tout cas on dit bonjour à Rouen. Et puis on s'enchaîne avec un morceau de musique, celui-là je l'aime bien aussi, et puis ça tombe bien parce que comme c'est le moment pile poil où on emmène les enfants à l'école, je sais que les enfants, bah, ils aiment bien ça, ouais. Attention à ton comportement, Galadia. Un comportement, ah ouais. C'est rien que pour toi, c'est sur Principe Actif et HDR. C'est Aya Nakamura. Fais chauffer la voiture, fais chauffer, fais chauffer.
1: J'ai des comportements, bah ouais. J'suis dans mon comportement, bah ouais.
0: Ouais.
1: J'ai des comportements, bah ouais. Les mecs ont bombé.
0: Attention, on fait quoi? On fait pull-up. C'est reparti. Ah ouais, c'est un pull-up des familles, ça. On est bien là? On est pas bien, les tintins? Allez, c'est vendredi. C'est Friday morning.

0: comportement, comportement, bah ouais, j'ai du comportement, bah ouais. Eh bien voilà, c'était Aya Nakamura, bah voilà, ce... Eh, oh, qu'est-ce qu'il y a, qu'est-ce qu'il y a? Vous avez des trucs à dire? Bon, voilà. Bon, bah là, voilà, l'actualité, vous la connaissez, hein, c'est la canicule qui va revenir, donc c'est la course dans les supermarchés pour acheter des ventilateurs. Alors moi, je suis bien content parce que là, ce matin, j'arrive à la radio, je me dis, tiens, soit JC, soit Deuze, ils sont allés au magasin bien connu hier qui a fait arriver plus de 100 000 ventilateurs, mais à 10 ventilateurs par magasin où il y a eu des échauffourées. Hein. Oui, oh là là, il y a eu des échauffourées. Alors j'ai regardé les images sur les réseaux, j'ai pas vu mon JC ni mon Damien se battre pour un ventilateur, donc je sais pas quelle combine ils ont eu pour l'avoir celui-là, mais en tout cas, il est bien utile le petit ventilateur pile poil juste comme ça en direction de nous-mêmes. Hein. Attention, hein.
1: C'est bien, et ça va passer à la télé, non?
2: Ça va pas passer à la télé, ça va passer à la radio.
1: À la radio, tiens, et c'est quelle radio alors? Sans être. Oui.
2: Mon principe actif à Évreux.
1: Oui.
2: HDR à Rouen.
1: Oui, bah merci de toutes ces précisions.
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0: Allez, on enchaîne. Hein, et ce matin, ça va être musical, on va vous mettre la fièvre. Oui, attention. Hop, allez, on tape des mains et tourne dans les bagages.

September, September avec le groupe Earthsweet and Fire, Earthsweet and Fire. 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

Michel qui a perdu son chat, qui écrit par la fenêtre à qui le lui rendra. C'est le père Lustucru qui lui a répondu. Eh dis donc la mère Michel, ton chat n'est pas perdu, c'est oh oh oh. Oh, oh qu'est-ce qui s'est passé? Mais qu'est-ce qui s'est passé? C'était pour vous ça, les petits enfants dans la voiture, dans la route? Allez, trêve de plaisanterie, j'ai envie de me mettre un petit son, c'est celui-là. Et ça, ça va vous décoiffer. Je vous l'ai dit ce matin, c'est musique, musique, musique. Délire, délire, on délire, on délire. Allez, montre le son. Sunday, bloody Sunday. Mr. Bono on YouTube.

0: Ouais, salut la matinale.
1: Hi, principe actif.
2: Bonjour.
0: C'est moi le bordel.
2: Merci pour l'émission.
3: C'est toujours une belle ambiance.
0: Ah, là, like t'es mauvaise, mauvaise.
2: C'était super.
0: Et passez une bonne journée à la matinale sur 102.4.
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0: C'est bon. Vous êtes toujours sur Principe Actif et sur HDR, les amis. Et puis, j'ai qui vient de me rendre une petite visite, qui a tapé à la porte. C'est Monsieur Martin. Comment ça va bien, Martin?
1: Ça va et toi, mon petit Maxime? En même temps, je suis en train de chercher le casque, lequel il fonctionne.
0: Ils fonctionnent tous, sauf que je n'avais pas monté le...
1: t'avais pas monté le son.
0: T'es fort.
1: Ouais. Oula, ah oui, non.
0: Voilà, super. C'est bien le micro 2, c'est
1: ça. Oui, c'est ça, c'est ça.
0: On fait tout en même temps. Bon, bah c'est bien sympa d'être venu.
1: Bah oui, quand même. Fais un petit coucou aux copains.
0: T'es sur ta tournée? C'est fini?
1: Oh, pff, personne, hein.
0: Personne?
1: Bah c'est la fin de l'année.
0: Ils vont plus à l'école?
1: Bah non.
0: Hein?
1: Si, j'en ai eu un.
0: Un dans le bus?
1: Un.
0: Tu pourrais pas prendre une voiture plutôt que de rouler en bus, non?
1: Ah ouais, mais bon, j'ai pas le choix. Hein.
0: J'ai pas le choix?
1: Bah non, j'ai pas le choix.
0: Ah ouais, donc, ça fait combien de temps qu'il n'y a plus personne dans les bus, là?
1: Oh ouais. Sur les lycées, ça fait au moins un petit moment, déjà au moins 15 jours, 3 semaines, que ça commence à être calme.
0: Ah ouais.
1: Donc,
0: Bon, là, c'est fini, quoi. Ça y est, là, en fait.
1: Ah bah là, je pense que ce soir, je pense que les 3 tours, ils vont être faits rapidement.
0: T'es en vacances, là, du coup, quasiment, là. Fin de la tournée... on va dire fin de la tournée scolaire, donc c'est quoi après ta life de chauffeur de bus?
1: Bah moi après là, ça dépend, bah j'ai pris, j'ai pris 15 jours en juillet, 15 jours en août, mes D'accord. premières vacances d'été, et après bah ça va être la surprise
0: ouais.
1: de ce qui va m'attendre entre la mi-juillet et la mi-août, ça va être la surprise.
0: Des transports, du grand voyage, toute la France, des petites lignes, qu'est-ce que...
1: Ça dépend, ça peut être des petites sorties scolaires dans le secteur, comme ça peut être dans des parcs d'attractions, ça peut être n'importe quoi.
0: Alors c'est plus des sorties scolaires puisque l'école est finie?
1: Bah non, c'est des sorties de centres de loisirs.
0: Des sorties de centres de loisirs.
1: Alors pas forcément centres de loisirs, ça peut être aussi genre, tout ce qui est accueil social, tout ça.
0: Okay.
1: Ça peut être beaucoup de choses.
0: Est-ce que tu te sens... est-ce que tu fais des voyages un peu plus loin que le département ou la région?
1: Alors sans c'est dire que je vais à Paris, quoi, assez. Alors non, pas, moi je fais pas de région parisienne personnellement pour l'instant. Je suis pas encore prêt de faire de la région parisienne parce que ça fait quand même, faut quand même avoir un minimum d'expérience pour aller en région parisienne.
0: C'est compliqué d'aller en région parisienne avec un bus, hein.
1: Oh que oui.
0: Ah, ouais.
1: Surtout le stationnement, et ça c'est complexe.
0: Ouais. Qu'est-ce qui t'est arrivé comme anecdote là

0: tant que chauffeur, est-ce que t'as déjà, est-ce que t'as crevé déjà? Est-ce que t'as un pneu qui a crevé déjà?
1: Alors non, ça ne m'est pas arrivé. Je touche la peau de singe pour l'instant, ça ne m'est pas arrivé. Je n'ai pas eu de crevaison, je n'ai pas eu de gros accrochages non plus. Donc pour l'instant, anecdote, je t'avoue que
0: rien.
1: Non.
0: Est-ce qu'on t'a déjà chanté chauffeur? Alors si
1: non.
0: Champion.
1: Non, on me l'a pas, on m'a pas fait ça, mais on m'a fait autre chose. On pourra pas le dire à l'antenne, mais on m'a fait autre chose.
0: Ah bon?
1: Une chaîne culte d'un film très connu qui est passé. Voilà, exactement.
0: Et qu'est-ce qu'on dit au chauffeur?
1: Exactement, on me l'a déjà fait celle-là.
0: Ah ouais.
1: On me l'a fait gentiment. On
0: oui.
1: L'a pas fait en.
0: Bah, c'est pour la
1: pour la vanne,
0: on dit quoi?
1: Pour la blague.
0: Voilà. Est-ce que les gens que tu transportes sont plutôt sympas? T'as eu des petits cadeaux? Non, t'as pas eu de cadeaux puisqu'il n'y en avait plus qu'un.
1: Bah non, j'ai eu, non. Bah après, j'ai souvent, bah là cette année, j'ai eu tout ce qui est plutôt, j'ai eu plutôt du lycéen. Donc j'ai eu plutôt du lycéen moi sur mes tournées scolaires. Donc je fais occasionnellement aussi du collège. Ça m'arrive de faire du collège. Ça dépend des tournées. Il y a des tournées qui sont calmes, des tournées où ils sont un peu plus excités.
0: Combien de kilomètres à l'année là?
1: Oh, je pourrais pas te dire.
0: Ta tournée a fait combien de kilomètres?
1: Ma tournée a fait une vingtaine de kilomètres à peu près.
0: Une vingtaine de kilomètres, tu fais deux tournées par jour.
1: Alors le matin j'en fais une.
0: Ouais.
1: Et le soir j'en fais trois.
0: D'accord.
1: Mais donc, c'est pas les mêmes.
0: Donc 3 fois 20, 60 plus 20, 80. Ça fait 80 kilomètres par jour, à peu près.
1: Bah de tournée, après tu comptes le temps d'y aller et tout ça.
0: Oui,
1: donc ça fait à peu près 120 à 130 kilomètres par jour.
0: 120 à 130 kilomètres par jour. Mesdames et messieurs, notez, 120 à 130 kilomètres par jour. Sachant que tu travailles combien de jours par an? Ah bah voilà.
1: Sachant que je fais pas tout le temps du scolaire.
0: Tu fais pas tout le temps du scolaire.
1: Donc
0: ouais, t'es au moins à...
1: Hein. Franchement, je dois être au moins, aller pas loin des 5... entre 5... ouais, je dois pas être loin entre 5 et 10 000 par an.
0: 10 000, juste de tournée, quoi.
1: Juste de, scolaire, de ligne régulière, de sortie...
0: J'ai envie de te dire... franchement... Eh ben merci Martin de faire ça pour ces jeunes enfants. On s'écoute un morceau de musique, Martin?
1: Allez, avec le plus
0: Allez,
1: grand des petits plaisirs.
0: Je te mets ça, je sais pas si tu connais. Moby, tu connais?
1: Pas du tout.
0: Pas du tout?
1: Bon, non.
0: C'est pas tout jeune, mais, mais ça fait son effet.
1: Oh, écoute. Oh,
0: tu connais ça? Tu connais?
1: Non, non, ça
0: tu me dit connais,
1: rien.
0: Tu connais. Allez, c'est rien pour vous, c'est Moby sur Principe Actif HDR, la seule, l'unique radio associative.

0: Alors, qu'est-ce que t'en penses?
1: C'était sympa, ça change.
0: Ah, vous l'avez pas vu, mais comment il a dansé.
1: On s'est ambiancé dans le studio.
0: Ouais, il a dansé, Martin, le danseur fou. J'espère que dans le bus, tu danses pas. Il y a de la musique dans le bus?
2: Oui.
0: Ouais,
2: bien sûr.
0: Écoute
2: la radio.
0: La radio, ouais, la radio.
2: On écoute la radio.
0: Ok. Les gamins, ils gueulent pas? Ils disent
2: ah non.
0: Ouais, mais moi autre chose,
2: non.
0: Non,
2: non, parce que ils ont souvent leurs écouteurs.
0: Ouais, ils s'en foutent en fait.
2: Donc du coup, moi j'ai la radio pour moi et puis derrière je la coupe.
0: Ouais, derrière, voilà.
2: Voilà.
0: Martin, tu as vu tout à l'heure, j'ai passé le répondeur, je sais pas si t'étais en train d'écouter dans ton bus.
2: J'ai entendu dans la voiture.
0: J'ai repassé un message de la semaine dernière sur le Festiton à Danville. Là-bas.
2: Ouais, petite dédicace à notre ami Dédé. Voilà, notre petit Dédé qui va être là-bas.
0: Il va être là-bas.
2: Il va être là-bas.
0: Quand t'es à cheval sur deux communes, t'es bénévole tout le temps en fait.
2: Dédé, en fait, c'est ça, il fait même plus. En plus, tout le temps, c'est le truc, c'est que le Festiton et le truc qu'on va parler, ça tombe tout le temps en même temps.
0: Ah ouais, il sait plus où il habite, Dédé.
2: Il sait même plus où donner de la tête. Ouais.
0: Donc, si vous savez pas quoi faire, bah, vous pouvez aller jusqu'à Danville, Ménil-sur-Eton maintenant. Mais,
2: oui, bon, c'est vrai que maintenant ça a été regroupé.
0: Moi, je suis né à Danville, donc.
2: Ça restera toujours Danville pour nous. Ça restera toujours Danville pour nous.
0: C'est clair. Et puis, si vous savez pas quoi faire ou si vous voulez faire les deux, on en a parlé cette semaine, mais tu peux nous refaire une petite piqûre de rappel.
2: On peut refaire une petite piqûre de rappel. Ouais, à Gravigny, le Sport Festival, donc les 4 et 5 juillet, donc samedi et dimanche également à la brasserie Sport de Gravigny. Deux jours de folie, de concerts, d'animation sur le thème de l'espace cette année. Donc ça va être super sympa. Je suis passé hier à la brasserie. Personnellement, j'ai vu il y a des belles choses qui sont en préparation pour le festival. Donc si vous passez ce week-end, vous allez avoir de belles belles choses.
0: Plutôt concert, plutôt qu'est-ce qui se passe exactement?
2: Il y a concert, il y a un peu de tout. T'as des concerts, aussi un truc qui s'appelle
0: le psychotron,
2: ça c'est tout le week-end, ouais. Ça aussi, donc il va y avoir, je crois, un peu pour les petits, pour les grands, ouais. Ça va être un truc sympathique. Après il y a, je crois que de toute façon, le samedi et le dimanche, l'ouverture au public, si je ne dis pas de bêtises, c'est à 16h, pour les premiers concerts à 17h.
0: Exactement, 17h le premier concert samedi.
2: Et le dimanche aussi.
0: Avec Vaudoumet.
2: Ouais, Vaudoumet, voilà. Qui est normande.
0: Voilà.
2: Et après, c'est un part. Donc, c'est toujours un festival qui est organisé avec Sagravite, la brasserie Sport et Vénus Infuse.
0: Voilà, c'est un prix libre et solidaire. Restauration.
2: Exactement.
0: Sur place et ouverture des portes à 16h.
2: Voilà.
0: On vous refait pas la grille de la programmation, mais vous avez certainement entendu ça. Choper un
2: mardi,
0: flyer.
2: Mardi, oui,
0: quelque
2: ils
0: part.
2: En ont parlé mardi, voilà. Aussi également.
0: Choper un petit flyer. Il y a Vieux Garçon aussi. Alors, j'entendais mardi qu'il disait que Vieux Garçon aussi allait venir du côté de l'école de Gravigny.
2: Exactement.
0: L'an prochain,
2: c'est ça.
0: Voilà, donc bon, bah, toujours un coin sympa à aller découvrir. J'ai trouvé aussi un petit flyer qui vous propose, si vous savez pas quoi faire cet été avec vos enfants, c'est pas loin, c'est du côté de Saint-Sébastien de Morsan.
2: C'est à côté.
0: T'es déjà allé à Saint-Sébastien de Morsan?
2: Bah, c'est à côté, donc
0: ouais.
2: Oui.
0: Ouais.
2: Bah,
0: à
2: oui.
0: Pied, en voiture, en vélo, en car. Peut-être les deux, les trois.
2: En beaucoup de choses.
0: Beaucoup de choses, même en stop. Vous avez le Jurassic Lab, c'est un escape game. Il faut aller récupérer les échantillons d'ADN avant la fin du compte à rebours, mes amis. Et c'est ouvert, c'est une heure de jeu, du 1er juillet au 16 août, donc ça dure le mois et demi, là. C'est organisé par l'association Promouvoir. Et donc, vous pouvez... comment avoir des renseignements 07 67 08 80 08, voilà. Et puis, c'est une quinzaine d'euros, c'est 15 euros par personne.
2: C'est raisonnable.
0: Pour un petit escape game, voilà. Et en plus, la thématique a l'air d'être assez sympa.
2: Donc,
0: vous savez pas quoi faire, vous y allez. Voilà, écoute. C'était les bons plans. T'as d'autres trucs en prévision?
2: Là, pour le lent, bon plan.
0: Toi, t'es pris ce week-end, de toute façon.
2: Ah oui, moi, il faut être prêt pour ce week-end, de toute façon.
0: Voilà. Moi, en ce qui me concerne, je serai dans le bus dès demain matin pour partir du côté de Concarneau.
2: Tu seras pas des autres ce week-end.
0: Non, je serai pas des autres ce week-end.
2: Oh.
0: C'est mon traditionnel. Tu sais, depuis plus de 40 ans, c'est mon traditionnel voyage. Je pars en Bretagne, justement, avec mon beau village de Danville, avec nos camps de Popol, voilà. Ça fait rire. Mais ça fait plus de 60 ans que ça existe et voilà, moi
2: c'est beau quand même.
0: J'avais 10 ans, je partais là-bas, j'en ai je pars toujours là-bas.
2: T'en as un certain chiffre.
0: Je pars toujours là-bas. Voilà, parce que c'est revivant.
2: Bah oui, puis en plus ça permet de se ressourcer aussi.
0: feu de camp, chansons autour du feu de bois.
2: Ah bah oui, que dire
0: non,
2: de
0: ce
2: mieux.
0: Ce n'était pas le radeau de la méduse, ce bateau qu'on se le dise au fond des pots. Allez, c'est Charlie de Noir Désir, et puis on se retrouve juste après. Tu seras encore là, toi, Martin ?
2: Bien évidemment.
0: Tu restes, Martin. Tu restes,
2: allez,
0: hein.
2: Hey, on reste.

0: Et bien voilà, c'était Noir Désir avec le morceau Charlie.
1: Sympa. Ouais,
0: Charlie, sympa.
1: C'est hein, sympa. Hein.
0: Nous avons normalement un invité au téléphone. Est-ce que tu nous entends?
2: Ouais, salut.
0: Salut. Est-ce que tu peux te présenter, donner ton rôle social, ton nom, ta taille en centimètres
2: Alors, ma taille en centimètres, je n'oserais pas devant tout le monde, parce qu'il y a peut-être des jeunes auditeurs. Alors, en tout cas, moi, je suis quand même Cyril, je suis vice-président de l'association Pagaille.
0: Eh bien, c'est pour ça qu'on t'appelle.
2: Ouais, j'ai parlé un peu de notre festival, un peu beaucoup d'ailleurs.
0: Exactement.
2: Le festival qui va se passer le 21-22 août, cette année, c'est deux jours. C'est deux jours, le vendredi et le samedi.
0: Okay.
2: Et avec une programmation de fou. J'espère qu'on attend
0: oui.
2: un maximum de personnes pour faire vibrer Gaillon.
0: Bah, on espère aussi.
2: Ça va,
0: hein.
2: être quelque chose d'énorme. C'est la première fois qu'on le fait sur deux jours. Et puis voilà, on est tous à fond pour que ça se passe le mieux possible.
0: Et ben, en tout cas, nous, on y est allé sous le nom de Solidact l'an dernier. Là, on a un peu traîné notre caméra là-bas. L'ambiance est super bonne. On compte bien revenir cette année encore pour découvrir cette belle programmation. L'association En Pagaille, c'est quoi en quelques mots? Parce qu'il n'y a pas que le festival, j'ai vu qu'il y avait la fête de la musique qui était passée aussi.
2: Ouais, en fait, on organise plusieurs événements dans l'année pour que justement on puisse financer ce festival qui commence à prendre de l'ampleur. Et puis, forcément, il nous faut un petit peu de finances pour tout ça. Donc, on fait la fête de la musique. Là, le 13 juillet, par exemple, on fait la fête nationale. C'est un set DJ, c'est un groupe qui va commencer sur le coup des 20h. On essaie de faire bouger Gaillon avec de la musique. Donc, tout tourne autour de la musique. On fait une guinguette. On essaie de créer des événements sur Gaillon pour que ce festival prenne de l'ampleur. Nos événements à chaque fois, c'est carton plein parce que les gens commencent à nous connaître. Ça fait 4 ans qu'on existe sur Gaillon. Donc ces événements sont à chaque fois une vraie réussite. Et ce qu'on attend vraiment avant tout, c'est notre festival.
0: Ouais.
2: Petite programmation, par exemple, le vendredi, on a King Redeem, des Rouennais.
0: Ouais, après, les amis de King Redeem. Ouais.
2: Pour les gens qui connaissent un peu le reggae, c'est quand même connu et reconnu dans le monde entier.
0: C'est une pointure. Winston, c'est une pointure.
2: Un pote de Macon qui joue depuis une vingtaine d'années. Yanis Adual, Martiniquais.
0: Ouais. On en a passé tout à l'heure, tiens. On a passé un morceau de Yanis tout à l'heure avec le jeune Phoenix. Voilà.
2: Super. Voilà, le lendemain, il y a Lidiop, Vanupier, Scaramucci, Manu Digital. Enfin, en tout cas, on a tout fait pour amener du pur reggae et des gens de qualité sur Gaillon. Et on est ravis de pouvoir le faire cette année. Et en tout cas, avoir un monde fou pour que tout ça puisse continuer et puis qu'on puisse mettre le reggae music...
0: À l'honneur.
2: Tous les projecteurs dans notre département. Quoi.
0: Exactement, c'est très bien.
1: C'est vrai qu'en plus des festivals reggae dans la région, il n'y en a pas beaucoup.
0: Il n'y en a plus beaucoup.
2: Il n'y en a pas assez. Le rock est bien représenté, et tant mieux.
0: Ouais, c'est ça.
2: J'aime autant le rock que le reggae, mais c'est vrai que le reggae est un petit peu oublié, parce que voilà...
0: Totalement oublié.
2: Parfois, l'année dernière notamment, on a eu quelques déboires sur le fait que forcément, le reggae... Forcément, ça apporte des gens malfaisants qui fument des cigarettes magiques.
0: On a
2: eu un petit peu des déboires avec la gendarmerie, la police. Et à tous les auditeurs, forcément, cette année, on a tout fait pour que ça se passe pas comme ça. Parce que c'est pas parce que vous venez chez nous que forcément vous êtes des voyous et des... Ouais,
1: c'est vrai, je m'en souviens très bien l'année dernière.
0: Au niveau tarif, on est un pass deux jours, il y a un tarif une journée, comment ça se passe?
2: Alors là, on vient de passer sur un tarif réduit sur le dernier pass tarif réduit.
0: Ok.
2: Maintenant, on est passé sur du 30 euros. On était à 30 euros, pardon.
0: Ok.
2: En tout cas, les gens qui viennent sur place et qui veulent passer deux jours chez nous, c'est 55 euros. S'ils viennent le dernier jour. Quoi.
0: Ok. Voilà. Bon, écoute, c'est plus qu'abordable. J'imagine qu'on peut se restaurer sur place. On peut tout trouver, quoi. Hein, c'est un...
2: Ouais, il y aura des food trucks. On va avoir notre bar en pagaille. Il y a des stands divers et variés. On a une quinzaine de stands divers et variés.
0: Okay.
2: En tout cas.

0: Ce que je peux dire, c'est qu'on est sur un site qui est plutôt privilégié, avec un coin très arboré. C'est très familial et on passe vraiment un très très bon moment.
1: Eh ben écoute, merci en tout cas d'avoir pris 5 minutes comme ça au pied du lit. Non, mais on est conscient, hein. On s'est dit tiens, on appellerait bien les gars de en pagaille. On dit bah moi j'ai le numéro, vas-y. Bon bah allez, écoute,
2: fait plaisir aux copains.
1: Fait plaisir. Bon bah en tout cas, bah on espère se voir sur place là-bas. En tout cas,
0: nous, vous êtes les bienvenus.
1: On va venir,
0: évidemment.
1: C'est sûr.
0: Bien
1: voilà. Bah écoute, merci à toi et puis on te laisse repartir soit pour une journée, soit retourner dans le lit, on sait jamais.
0: Non, je vais aller bosser quand même.
1: Ah oui, c'est vrai, oui, c'est vrai.
0: Pour ramener le pain à la maison.
1: C'est vrai, il faut bosser. Ah, oui. Allez, bon courage à toi et puis à bientôt. Salut.
2: À bientôt,
0: merci,
2: bisous.
0: Merci, salut, ciao.
1: Ah bah c'est génial. Bah on se met un petit morceau de reggae, tiens, pour la peine.
3: Djaringo.
1: Djaringo. Alors tiens, celui-là, je te l'envoie, c'est un gambien. Ça fait quelques années que je le suis, c'est Djaringo. Si un jour on arrive à le faire venir par ici, c'est monumental. C'est parti.
0: Allez,
1: salut.
0: C'est bon.

0: en pagaille.
1: En direct live sur dans ta radio. Oui, si tu sais pas quoi faire le 21 et le 22 août.
0: Ouais, c'est ça, ouais.
1: Et ben tu fonces à Gaillon et tu
0: c'est
1: vas la... voir.
0: En gros, ça, c'est l'avant-dernier week-end des vacances.
1: L'avant-dernier week-end des vacances.
0: D'avant la rentrée.
1: Ouais. Et ben nous, tiens, c'est l'avant-dernier jingle.
0: Avant la fin de l'émission.
2: Oh, bah, c'est bien. Et ça va passer à la télé, non?
3: Ça va pas passer à la télé, ça va passer à la radio.
2: À la radio. Tiens, et c'est quelle radio, alors? Sans ça être... Oui.
3: Principal.
1: C'est bien, quand même.
2: Oui.
3: HDR à Rouen.
2: Oui. Bah, merci de toutes ces précisions.
4: HDR, principe actif.
1: HDR principe actif, voilà les amis, ça sonne la fin. Il est 8h56, passé de quelques minutes. Oui, si vous nous prenez actuellement, vous êtes bien sûr principe actif et HDR. Bonjour ami Rouennais, bonjour ami Vernolien, Conchois et Broissien, la bonne ville.
0: Ouais, ça fait quand même un beau secteur, hein.
1: Ah, c'est quand même large, hein.
0: Ça fait très large.
1: Et puis tu sais, avec l'internet, bah c'est encore plus loin.
0: Ah oui, c'est clair, bah oui, avec l'internet, voilà. Ça va encore plus
1: ami
0: loin.
1: Ami Martin, merci beaucoup d'être venu. Avec nous voir passer, descendre ton bus, voilà. Je te souhaite de bonnes vacances en tout cas.
0: Bah oui.
1: Voilà, un bon festival pour ce week-end. Tu seras toujours le bienvenu l'année prochaine si jamais on continue cette matinale.
0: S'il y a certains jours où je suis disponible pour que je ferai pas une émission en entier.
1: Voilà, tu viens, c'est ouvert. Enfin, tu frappes et on ouvre.
0: On toque, fais toc toc toc.
1: Voilà. On vous souhaite à tous, auditeurs, auditrices, jeunes auditrices, jeunes auditeurs, moins vieux, moins jeunes, une bonne journée, des belles vacances. Faites attention au soleil, profitez-en. Mais protégez-vous aussi, n'allez pas vous exposer.
0: Et buvez de l'eau.
1: Il
0: faut surtout boire.
1: L'été, c'est aussi propice aux rencontres amoureuses.
0: Pourquoi pas ?
1: Voilà, protégez-vous aussi, parce que voilà.
0: Sortez couvert.
1: Sortez couvert, comme on disait à l'époque. Faites des belles rencontres, aimez les gens, allez voir les gens. Ne cultivez pas la haine, mais cultivez l'amour, les amis.
0: Oh, c'est beau.
1: Non, mais c'est beau, hein.
0: C'est beau.
1: Et
0: ça.
1: Tu sais, j'ai envie de finir cette émission avec le morceau Karma de Naman, qui est une ode à la vie, un remerciement à la vie. La vie est un cadeau, et bien c'est ce qu'il disait. Et ben je crois qu'il faut aborder la vie comme ça, prendre la vie comme un cadeau, et puis vivre le plus longtemps possible avec les gens. Voilà.
0: Et ben voilà.
1: On se quitte avec ça. T'es prêt?
0: Allez,
1: ça va
0: te
1: faire du bien dans tes oreilles. C'est rien que pour vous, c'est rien que pour toi. On vous souhaite des bonnes vacances. Allez, à bientôt les amis.
0: Salut.
1: Ah, restez fidèles à la radio. On est là, même tout l'été quand même. 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
0: Le journal international avec vous, Martin Guez, et à la une, célébrations et commémorations. Les États-Unis fêtent leurs 250 ans pendant que l'Iran pleure son guide.
2: Un guide suprême, 15 à 20 millions de personnes attendues demain dans les rues de Téhéran pour les funérailles d'Ali Khamenei, tué dans les bombardements israélo-américains. Au premier jour de la guerre, le 28 février dernier, un hommage 4 mois après sa mort qui pourrait tourner à la démonstration de force. Nous serons en direct de la capitale iranienne avec notre envoyé spécial Sami Boukhalifa. Nouveau bilan au Venezuela qui approche les 2600 morts 8 jours après le double séisme qui a touché le pays. Au cœur des critiques, la présidente par intérim Delcy Rodriguez qui hausse le ton face à la presse. Deux traitements à l'essai en RDC contre Ebola et deux nouvelles provinces touchées par l'épidémie dans l'est du pays, à savoir la Chopo et le Haut-Uele. Et puis enfin la canicule en France et aux États-Unis où l'effet Coupe du Monde tarde à se vérifier sur l'économie du pays. Un effet en revanche bien visible sur les fans américains qui ne confondent plus soccer et football et ils se prennent au jeu alors que la compétition monte en régime.
0: 126 jours après sa mort, l'Iran s'apprête donc à enterrer son guide suprême.
2: Ali Khamenei, tué le 28 février, au premier jour de la guerre entre l'Iran, les États-Unis et Israël, lors de bombardements ciblés israélo-américains, mort à l'âge de 86 ans, il était le guide suprême du pays depuis 1989. Ses funérailles sont enfin rendues possibles par le cessez-le-feu actuel avec Washington et on retrouve en direct de Téhéran notre envoyé spécial Sami Boukhalifa. Bonjour Sami.
3: Bonjour à tous.
2: Alors Sami, les commémorations officielles vont donc durer plusieurs jours à Téhéran.
3: Première étape ici à Téhéran, effectivement 3 jours de cérémonie qui débutent demain samedi et culmineront lundi avec un rassemblement gigantesque. 20 millions de personnes promettent les autorités, c'est près d'un quart de la population du pays. Mais l'hommage populaire, lui, a déjà commencé. Le deuil est partout, les chants religieux résonnent jusque tard dans la nuit. À chaque coin de rue, les portraits du guide défunt, son turban, sa barbe, son regard. Partout aussi, ces banderoles qui défient l'ennemi. Nous réclamons vengeance. Des centaines de petits rassemblements. Des hommes et des femmes brandissent le drapeau iranien, celui des gardiens de la révolution, pilier militaire et politique de la République islamique, mais aussi le drapeau jaune et vert du Hezbollah libanais, considéré ici comme un allié.
2: Alors Sami, voilà en ce qui concerne Téhéran, mais les cérémonies dépassent largement les frontières de la capitale.
3: Oui, après Téhéran, direction Qom, grande ville sainte du chiisme, puis l'Irak avec des étapes à Najaf et Karbala notamment, deux hauts lieux de la spiritualité chiite. Enfin, cap sur Mashhad dans l'est du pays, c'est là qu'Ali Khamenei sera enterré le 9 juillet dans sa ville natale, près du sanctuaire de l'imam Reza, l'un des lieux les plus sacrés du chiisme. Un deuil national pour Ali Khamenei, mais aussi pour les victimes des bombardements israélo-américains. Téhéran porte encore les cicatrices de la guerre, et quelques gravats, des immeubles éventrés et les portraits d'enfants tués pendant les bombardements.
2: Et Sami, ces funérailles sont bien évidemment un hommage à Ali Khamenei, mais pas seulement.
3: Ces obsèques sont clairement une démonstration de force, un message adressé aux États-Unis et à Israël après plusieurs mois de guerre. Et au-delà de l'hommage, ces funérailles doivent aussi sceller la transition, montrer que le régime reste debout malgré la disparition de son homme fort et les bombardements qui ont frappé le cœur du pouvoir. Reste une inconnue, Mojtaba Khamenei, le fils et héritier, devenu guide suprême après son père, fera-t-il une première apparition publique ? Les autorités assurent qu'il dirige les affaires de l'État, mais n'explique pas les raisons de son absence.
2: Merci beaucoup Sami Boukhalifa, envoyé spécial de RFI en Iran. À noter que le chef des gardiens de la révolution, Ahmad Fahidi, puissant général iranien, a fait sa toute première apparition publique depuis le début de la guerre, à la veille de ses funérailles. Le corps du guide suprême qui vient lui d'arriver dans le complexe religieux de Mossala, font savoir les médias d'État iranien, un complexe religieux qui restera ouvert jour et nuit jusqu'à lundi.
0: Au lendemain de l'un des pires attentats qu'ait connu le pays, toujours aucune revendication en Syrie.
2: Après cette attaque qui a fait au moins 9 morts dans un café d'un quartier très animé de la capitale Damas. Il s'agit du pire attentat depuis celui survenu il y a un an dans une église orthodoxe. Cet attentat n'a pas été revendiqué à ce stade. Le gouverneur de la ville a déploré que cette attaque vienne à nouveau déstabiliser le pays dans un moment où les nouvelles autorités tentent d'unifier la Syrie. Le chef de la diplomatie syrienne Assad al-Shabani était lui hier à Beyrouth et il a affirmé que son pays n'avait aucune intention d'intervenir militairement au Liban contre le Hezbollah. Une réponse indirecte au président américain Donald Trump qui a répété à plusieurs reprises que Damas pourrait s'occuper du Hezbollah au Liban.
0: Un petit miracle au Venezuela où un survivant a pu être extrait des décombres.
2: Il s'appelle Hernan Gil et son sauvetage a tenu en haleine tout le pays. Cet agent de sécurité de 43 ans a pu être secouru à Casia La Mar, dans l'état de La Guaira, dans le nord du Venezuela. Des centaines de secouristes venus de 7 pays ont participé à l'opération. Il est sorti des décombres sur une civière après avoir passé 8 jours dans les gravats d'un immeuble de 7 étages qui s'est effondré sur lui. Une rare belle histoire qui se termine bien dans le pays où le bilan est grimpé à près de 2600 morts. Un chiffre provisoire, l'ONU estime que près de 50 000 personnes sont portées disparues après le double séisme du 24 juin. Et il y en a une qui cristallise les critiques de la gestion de la crise au Venezuela. C'est la présidente par intérim Delcy Rodríguez qui a haussé le ton devant la presse internationale, Mélissa Barra.
4: Ceux qui ont politisé la catastrophe ne sont que des misérables. Delcy Rodríguez a haussé le ton devant les caméras internationales, fustigeant les médias ayant relayé les ratés des autorités vénézuéliennes au lendemain des séismes.

0: forces armées ont réagi dès les premières heures, ont extrait des rescapés. Elle aurait même accepté l'aide de l'opposition politique. Les sinistrés, dit-elle, lui ont exprimé toute leur reconnaissance. Mélissa Barra, Jadel Khoury, Caracas, RFI.
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2: La capitale de la province de la Tchopo, dans le nord-est de la RDC, où un cas du virus Ebola a été détecté. L'épidémie qui a fait au moins 438 morts, selon le dernier bilan officiel communiqué ce jeudi, continue donc de s'étendre autour de l'Itouri, épicentre et foyer de la crise. La province du Haut-Wélé est elle aussi touchée, Alexandra Branjon.
3: Au total, 1406 cas ont été recensés, dont 438 décès. Le foyer de l'épidémie reste la province de l'Itouri, 91% des cas. Le Nord Kivu et le Sud Kivu sont également touchés, bien que dans cette dernière province, aucun nouveau cas n'a été enregistré depuis fin mai. En revanche, un cas s'est révélé positif à Kisangani, dans la province de la Tchopo, voisine de l'Itouri. Selon les autorités sanitaires, il s'agit d'une jeune femme de 24 ans décédée dans la zone de santé de Nyanya en Itouri et dont le corps a été transporté clandestinement par moto vers Kisangani où un test s'est révélé positif. Un autre décès et un cas confirmé ont également été signalés ces derniers jours dans la province du Haut-Wélé, voisine de l'Itouri. Les autorités sanitaires ont indiqué que la personne contaminée avait fui la zone de santé de Nyanya. Malgré ces trois cas signalés dans deux nouvelles provinces, les autorités sanitaires du pays continuent de parler de trois provinces touchées, considérant que dans la Tchopo et le Haut-Wélé, il s'agit de cas importés d'Itouri.
2: Explication signée Alexandra Branjon. À noter que le président sud-africain Cyril Ramaphosa était lui hier en visite de solidarité à Kinshasa. Il a rencontré son homologue congolais Félix Tshisekedi. La RDC ou un essai clinique portant sur deux traitements a commencé ce jeudi contre la souche Bundibugyo. C'est ce qu'a annoncé l'Organisation mondiale de la santé. L'actualité africaine, marquée aussi ce vendredi matin par cette réunion d'urgence du Conseil des droits de l'homme de l'ONU concernant la situation humanitaire à El Obeid dans le sud du Soudan. La grande ville du Kordofan du Nord est encerclée depuis des mois par les paramilitaires des FSR du général Emeti, engagés depuis plus de 3 ans dans une guerre civile avec l'armée régulière du général Al-Bourhan. Les frappes des drones sur El Obeid se sont intensifiées ces dernières semaines, documentées notamment par les images satellites du laboratoire de l'université de Yale aux États-Unis. On y reviendra dans nos prochains journaux Afrique sur RFI.
1: Le nombre de décès en augmentation de 30% à la fin du mois de juin à cause de la canicule.
2: Augmentation même de 62% pour la seule région parisienne lors de la semaine du 22 juin, au sommet de l'épisode caniculaire qui a frappé le pays. À l'échelle de la France, l'agence de santé publique a rapporté 2000 décès supplémentaires par rapport à la semaine précédente. Et un nouvel épisode de forte chaleur devrait toucher la France dans les jours à venir, même si le Premier ministre Sébastien Lecornu a précisé qu'aucun département ne devrait être placé en vigilance rouge. Des milliers de pompiers sont par ailleurs mobilisés pour lutter contre des incendies exceptionnellement précoces dans le sud de la France, notamment dans le département des Pyrénées-Orientales, aux portes de la ville du Canet-en-Roussillon, où les flammes ont entraîné l'évacuation de 3 campings, soit 2000 personnes. Des vacanciers particulièrement choqués par ces évacuations précipitées. Reportage de...

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continue. Good morning, auditrice, auditeur. Good morning à toi aussi, la graine de violence urbaine et l'ectoplasme polymorphe. Te voilà au milieu, au tout début même, d'une heure de prise d'otage auditive durant laquelle ton cœur, ton corps et tes oreilles vont être transpercés par les ondes de la bande FM, du DAB+, du principeactif.net et de tutti quanti. Alors mon ami, toi qui es en train de te préparer pour aller au boulot ou pour emmener les enfants à l'école, attache ton pantalon, attache tes chaussons, sois prêt à t'envoler et sache qu'aujourd'hui nous sommes, oui, le vendredi 3 juillet et que c'est la dernière.

pas rêvé de New York? Qui n'a pas rêvé de New York avec Yves Simon? Alors celui-là, j'ai été vous le dépoussiérer. J'ai rêvé New York de Yves Simon. C'est un truc qui, moi, en tout cas, me transporte. J'espère que ça vous aura fait plaisir de soit découvrir, soit redécouvrir ce morceau de musique qui, qui démarre tranquillement cette matinale. Voilà, allez, c'est parti. Je vous le disais, bonjour à tous, bonjour à toutes. Ouais, j'espère que le son est bon dans votre radio. Nous sommes aujourd'hui le vendredi 3 juillet, oui, 3 juillet, ça sonne la fin, c'est la fin de l'année scolaire, tous les bambins sont en vacances, hein, ça y est, c'est parti, aujourd'hui, dernier jour, on dit au revoir à la maîtresse, on arrive à un petit cadeau, tout ça, un bouquet de fleurs, un petit chocolat, un beau dessin, voilà. Les grands CM2 vont passer en sixième, voilà. La grande section de maternelle va passer en CP l'année prochaine. On dit au revoir à toutes ces petites habitudes, hein. Donc on a une petite appréhension. On est triste de quitter sa maîtresse. Oh oui, on est triste de quitter sa maîtresse qu'on aimait bien, qu'on a eu pendant toute l'année, hein. Et puis voir plus encore. Oh là, ça va être dur. On a tous nos lycéens qui vont commencer à attendre les résultats du bac. Voilà, les collégiens de troisième qui vont passer au lycée, qui attendent les résultats du brevet. Voilà, c'est la traditionnelle fin d'année. Mais bon, hein, ça se fait bien, comme on dit, ça se fait très très bien. Voilà, ce matin, mon équipe m'a abandonné, hein. Pendant 15 jours, on a eu une équipe formidable que je ne sais pas s'ils écoutent. En tout cas, s'ils écoutent, merci à vous d'avoir été avec moi pendant ces deux vendredis. Une équipe de choc, voilà. Si vous avez envie de passer un petit coup de téléphone, n'hésitez pas, appelez-moi, hein, je vous prends à l'antenne. N'hésitez pas

Nouvelles émissions, des nouveaux concepts avec nos animateurs de l'année qui sont en train de vous concocter par ici, par là, des petites brides d'émissions découvertes, musicales, voilà. On a dit bonjour à Rouen, je sais plus si on dit bonjour à Rouen, en tout cas on dit bonjour à Rouen. Et puis on s'enchaîne avec un morceau de musique, celui-là je l'aime bien aussi. Et puis ça tombe bien parce que comme c'est le moment pile poil où on emmène les enfants à l'école, je sais que les enfants ils aiment bien ça. Ouais. Attention à ton comportement, Galadia. Un comportement, ah ouais, c'est rien que pour toi, c'est sur Principe Actif et HDR.

0: comportement, bah ouais, jeu du comportement, bah ouais. Eh bien voilà, c'était Aya Nakamura, bah voilà, ce... qu'est-ce qu'il y a, vous avez des trucs à dire? Bon, voilà. L'actualité, vous la connaissez, hein, c'est la canicule qui va revenir, donc c'est la course dans les supermarchés pour acheter des ventilateurs. Alors moi je suis bien content parce que là ce matin j'arrive à la radio, je me dis tiens, soit JC, soit Deuze, ils sont allés... au magasin bien connu hier qui a fait arriver plus de 100 000 ventilateurs, mais à 10 ventilateurs par magasin, où il y a eu des échauffourées. Hein. Oui, oh là là, il y a eu des échauffourées. Alors j'ai regardé les images sur les réseaux, j'ai pas vu mon JC ni mon Damien se battre pour un ventilateur, donc je sais pas quelle combine ils ont eu pour l'avoir celui-là, mais en tout cas il est bien utile, le petit ventilateur, pile poil juste comme ça en direction de nous-mêmes. Hein. Attention hein.
1: C'est bien, et ça va passer à la télé, non?
2: Ça va pas passer à la télé, ça va passer à la radio.
1: À la radio, tiens, et c'est quelle radio alors? Sans être...
2: Oui. Mon principe actif à Évreux.
1: Oui.
2: SDR à Rouen.
1: Oui.

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1: HDR, principe actif.
2: Allez, on enchaîne. Et ce matin, ça va être musical. On va vous mettre la fièvre. Oui, attention. Hop, allez, on tape des mains.

trêve de plaisanterie, j'ai envie de me mettre un petit son, c'est celui-là. Et ça, ça va vous décoiffer. Je vous le dis ce matin, c'est musique, musique, musique. Délire, délire, on délire, on délire. Allez, monte le son.

0: Ouais, salut la matinale.
1: Hi, principe actif.
2: Bonjour.
0: C'est moi le bordel.
2: Merci pour l'émission.
3: C'est toujours une belle ambiance.
0: Ah, la like mauvaise.
2: C'était super.
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0: c'est bon, vous êtes toujours sur Principe Actif et sur HDR, les amis. Et puis, j'ai qui vient de me rendre une petite visite, qui a tapé à la porte, c'est monsieur Martin. Comment ça va bien, Martin?
1: Ça va et toi, mon petit Maxime? En même temps, je suis en train de chercher le casque, lequel il fonctionne.
0: Ils fonctionnent tous, sauf que je n'avais pas monté le...
1: t'avais pas monté le son.
0: T'es fort, toi.
1: Oula. Ah oui, non.
0: Voilà, super. C'est bien le micro 2, c'est
1: ça. Oui, c'est ça, c'est ça.
0: On fait tout en même temps. Bon, bah c'est bien sympa d'être venu.
1: Bah oui, quand même. Fais un petit coucou aux copains.
0: T'es sur ta tournée? C'est fini?
1: Oh, pff, personne.
0: Personne?
1: Bah c'est la fin de l'année.
0: Ils vont plus à l'école?
1: Bah non.
0: Hein?
1: Si, j'en ai eu un.
0: Un dans le bus?
1: Un.
0: Tu pourrais pas prendre une voiture plutôt que de rouler en bus, non?
1: Ah mais bon, j'ai pas le choix. Hein.
0: J'ai pas le choix?
1: Bah non, moi j'ai pas le choix.
0: Ah ouais, donc ça fait combien de temps qu'il y a plus personne dans les bus, là?
1: Oh ouais. Sur les lycées, ça fait au moins un petit moment, déjà au moins 15 jours, 3 semaines, que ça commence à être calme.
0: Ah ouais.
1: Donc
0: Mon père, c'est fini, quoi. Ça y est, là, en fait.
1: Ah bah là, je pense que ce soir, je pense que les 3 tours, ils vont être faits rapidement.
0: T'es en vacances, là, du coup, quasiment. Alors, fin de la tournée... on va dire fin de la tournée scolaire, donc c'est quoi après ta life de chauffeur de bus?
1: Bah moi après là ça dépend. Bah j'ai pris 15 jours en juillet, 15 jours en août, mes D'accord. premières vacances d'été. Et après bah ça va être la surprise.
0: Ouais.
1: De ce qui va m'attendre entre la mi-juillet et la mi-août, ça va être la surprise.
0: Les transports, du grand voyage, toute la France, des petites lignes, qu'est-ce que...
1: Ça dépend, ça peut être des petites sorties scolaires dans le secteur, comme ça peut être dans des parcs d'attractions, ça peut être n'importe quoi.
0: Alors c'est plus des sorties scolaires puisque l'école est finie?
1: Bah non, c'est des sorties de centres de loisirs.
0: Des sorties de centres de loisirs.
1: Alors pas forcément centres de loisirs, ça peut être aussi genre, tout ce qui est accueil social, tout ça.
0: Okay.
1: Ça peut être beaucoup de choses.
0: Est-ce que tu te sens... Est-ce que tu fais des voyages un peu plus loin que le département ou la région?
1: Alors c'est
0: à Paris, quoi,
1: assez... Que... Alors non, pas, moi je fais pas de région parisienne personnellement pour l'instant. Je suis pas encore prêt de faire de la région parisienne parce que ça fait quand même... faut quand même avoir un minimum d'expérience pour aller en région parisienne.
0: C'est compliqué d'aller en région parisienne avec un bus. Hein.
1: Oh que oui.
0: Ah, ouais.
1: Puis, surtout le stationnement, et c'est assez complexe.
0: Ouais. Qu'est-ce qui t'est arrivé comme anecdote là en tant que chauffeur? Est-ce que t'as déjà est-ce que t'as un pneu qui a crevé déjà?
1: Alors non, ça ne m'est pas arrivé, je touche la peau de singe pour l'instant, ça ne m'est pas arrivé, je n'ai pas eu de crevaison, je n'ai pas eu de gros accrochages non plus, donc pour l'instant anecdote, je t'avoue que
0: rien.
1: Bon.
0: Est-ce qu'on t'a déjà chanté chauffeur?
1: Alors, non, on n'a pas fait ça, mais on m'a fait autre chose. On pourra pas le dire à l'antenne, mais on m'a fait autre chose.
0: Ah bon?
1: Une chaîne culte d'un film très connu qui est passé. Voilà, exactement.
0: Et qu'est-ce qu'on dit au chauffeur?
1: Exactement, on me l'a déjà fait celle-là.
0: Ah ouais.
1: On me l'a fait gentiment.
0: On oui. pas fait en, bah, c'est pour la
1: pour
0: reste,
1: la vanne,
0: on dit quoi,
1: pour la blague.
0: Voilà. Est-ce que les gens que tu transportes sont plutôt sympas? T'as eu des petits cadeaux? Non, t'as pas eu de cadeaux puisqu'il n'y en avait plus qu'un.
1: Bah non, j'ai non. Bah après, j'ai souvent bah là cette année, j'ai eu tout ce qui est plutôt j'ai plutôt du lycéen moi sur mes tournées scolaires. Donc je suis occasionnellement aussi du collège, ça m'arrive de faire du collège. Ça dépend des tournées. Il y a des tournées qui sont calmes, des tournées où ils sont un peu plus excités.
0: Combien de kilomètres à l'année là?
1: Oh, je saurais pas te dire.
0: Ta tournée a fait combien de kilomètres?
1: Ma tournée a fait une vingtaine de kilomètres à peu près.
0: Une vingtaine de kilomètres, tu fais deux tournées par jour?
1: Alors le matin j'en fais une.
0: Ouais.
1: Et le soir j'en fais trois.
0: D'accord.
1: Mais c'est pas les mêmes.
0: Donc 3 fois 20, 60 plus 20, 80. Ça fait 80 kilomètres par jour, à peu près.
1: Bah de tournée, après tu comptes le temps d'y aller et tout ça.
0: Oui,
1: donc ça fait à peu près 120 à 130 km par jour.
0: 120 à 130 km par jour, mesdames et messieurs, notez, 120 à 130 km par jour. Sachant que tu travailles combien de jours par an? Ah bah voilà.
1: Sachant que je fais pas tout le temps du scolaire.
0: Tu fais pas tout le temps du scolaire.
1: Donc
0: ouais, t'es au moins à...
1: Hein. Franchement, je dois être au moins aller pas loin des 5. Entre 5. Je dois pas être loin des. Entre 5 et 10 000 par an.
0: 10 000 juste de tournée, quoi.
1: Juste de, bah, de scolaire, de ligne régulière, de sortie.
0: J'ai envie de te dire. Franchement. Eh ben merci Martin de faire ça pour ces jeunes enfants. On s'écoute un morceau de musique, Martin?
1: Allez, avec le plus grand des plaisirs.
0: Je sais pas si tu connais. Moby, tu connais?
1: Pas du tout.
0: Pas du tout.
1: Bon, non.
0: C'est pas tout jeune, mais mais ça fait son effet.
1: Eh ben, écoute,
0: tu connais ça?
1: Non,
0: tu connais. Allez, c'est pour vous.

0: pense.
1: C'était sympa, ça change.
0: Oui, vous l'avez pas vu, mais comment il a dansé.
1: Il a s'est ambiancé dans le studio.
0: Oh, il a dansé, Martin, le danseur fou. J'espère que dans le bus, tu danses pas. Il y a de la musique dans le bus?
2: Oui.
0: Ouais, bien sûr. Écoute
2: la radio.
0: La radio, ouais, la radio.
2: On okay. écoute la radio.
0: Ok. Les gens, ils gueulent pas? Ils disent,
2: ah non.
0: Mets-moi autre chose.
2: Non, parce que ils ont souvent leurs écouteurs.
0: Ouais, ils s'en foutent en tête.
2: Donc du coup, moi j'ai la radio pour moi et puis derrière je la coupe.
0: Ouais, derrière, voilà.
2: Voilà.
0: Martin, tu as vu tout à l'heure, j'ai passé le répondeur. Je sais pas si tu étais en train d'écouter dans ton bus.
2: J'ai entendu dans la voiture. Dans la voiture,
0: voilà, dans la voiture, j'ai repassé un message de la semaine dernière sur le Festiton à Danville. Là-bas.
2: Ouais, petite dédicace à notre ami Dédé. Voilà, notre petit Dédé qui va être là-bas.
0: Il va être là-bas.
2: Il va être là-bas.
0: Quand t'es à cheval sur deux communes, t'es bénévole tout le temps en fait.
2: En fait, c'est ça, il fait même plus. En plus, tout le temps, c'est le truc, c'est que le Festiton et le truc qu'on va parler, ça tombe tout le temps en même temps.
0: Ah oui, il sait plus où il habite, Dédé.
2: Il sait même plus où donner de la tête.
0: Voilà. Donc, si vous savez pas quoi faire, bah, vous pouvez aller jusqu'à Danville, Ménil-sur-Eton maintenant. Mais,
2: oui, bon, c'est vrai que maintenant, ça a été recours.
0: Moi, je suis né à Danville, donc
2: ça restera toujours Danville pour nous. Ça restera toujours Danville pour
0: clair.
2: Nous.
0: C'est clair. Et puis, si vous savez pas quoi faire ou si vous voulez faire les deux, on en a parlé cette semaine, mais tu peux nous refaire une petite piqûre de rappel.
2: On peut refaire une petite piqûre de rappel. Ouais, à Gravigny, le Sport Festival, donc les 4 et 5 juillet, donc samedi et dimanche également à la brasserie Sport de Gravigny. Deux jours de folie, de concerts, d'animation sur le thème de l'espace cette année. Donc ça va être super sympa. Je suis passé hier à la brasserie personnellement, j'ai vu il y a des belles choses qui sont en préparation pour le festival. Donc si vous passez ce week-end, vous allez avoir de belles choses.
0: Plutôt concert, plutôt qu'est-ce qui se passe exactement?
2: Il y a concert, il y a un peu de tout. T'as des concerts, t'as aussi un truc qui s'appelle
0: le psychotron,
2: ça c'est tout le week-end, ouais. Ça aussi. Donc il va y avoir, je crois, un peu pour les petits, pour les grands. Ouais. Ça va être un truc sympathique. Après, il y a, je crois que de toute façon, le samedi et le dimanche, l'ouverture au public, si je ne dis pas de bêtises, est à 16h pour les premiers concerts à 17h.
0: Exactement, 17h le premier concert samedi.
2: Et le dimanche aussi.
0: Avec Vaudoumet.
2: Ouais, Vaudoumet qui est normande.
0: Voilà.
2: Et après, c'est toujours un festival qui est organisé avec Sagravite, La Brasserie Sport et Vénus Infuse.
0: Voilà, c'est un prix libre et solidaire. Restauration
2: exactement.
0: Sur place et ouverture des portes à 16h.
2: Voilà.
0: On vous refait pas la grille de la programmation, mais vous avez certainement entendu ça. Choper un
2: mardi,
0: flyer.
2: Mardi, oui,
0: quelque
2: ils
0: part.
2: En ont parlé mardi voilà. aussi également.
0: Choper un petit flyer. Il y a Vieux Garçon aussi. Alors j'entendais mardi qu'il disait que Vieux Garçon aussi allait venir du côté de l'école de Gravigny.
2: Exactement.
0: L'an prochain.
2: C'est ça.
0: Voilà, donc toujours un coin sympa à aller découvrir. J'ai trouvé aussi un petit flyer qui vous propose, si vous ne savez pas quoi faire cet été avec vos enfants, c'est pas loin, c'est du côté de Saint-Sébastien-de-Morsan.
2: C'est à côté.
0: T'es déjà allé à Saint-Sébastien-de-Morsan ?
2: Bah, c'est à côté, donc oui.
0: Ouais.
2: Bah, oui.
0: Pied, en voiture, en vélo, en car ? Peut-être les deux, les trois.
2: Bon, on prend beaucoup de choses.
0: Beaucoup de choses, même en stop. Vous avez le Jurassic Lab, c'est un escape game. Il faut aller récupérer les échantillons d'ADN avant la fin du compte à rebours, mes amis. Et c'est ouvert, c'est une heure de jeu du 1er juillet au 16 août, donc ça dure le mois et demi là. C'est organisé par l'association Promouvoir. Et donc vous pouvez comment avoir des renseignements 07 67 08 80 08 voilà. Et puis c'est une quinzaine d'euros, c'est 15 euros par personne.
2: C'est raisonnable.
0: Pour un petit escape game. Voilà, et en plus la thématique a l'air d'être assez sympa.
2: Donc
0: vous savez pas quoi faire, vous y allez.
2: Écoute.
0: C'était les bons plans. T'as d'autres trucs en prévision?
2: Là, pour le lent, bon plan.
0: Donc, toi, t'es pris ce week-end, de toute façon.
2: Ah oui, moi, il faut être prêt pour ce week-end, de toute façon.
0: Voilà. Moi, en ce qui me concerne, je serai dans le bus dès demain matin pour partir du côté de Concarneau.
2: Tu seras pas des nôtres ce week-end.
0: Non, je serai pas des vôtres ce week-end.
2: Oh.
0: C'est mon traditionnel. Tu sais, depuis plus de 40 ans, c'est mon traditionnel voyage. Je pars en Bretagne, justement, avec mon beau village de Danville, avec nos camps de Popol. Voilà. Ça fait rire. Mais ça fait plus de 60 ans que ça existe et voilà. Moi,
2: c'est beau quand même.
0: J'avais 10 ans, je partais là-bas. J'en ai, je pars toujours là-bas.
2: T'en as un certain chiffre.
0: Je pars toujours là-bas. Voilà, parce que c'est revivant. Revivifiant.
2: Bah oui, puis en plus, ça permet de se ressourcer aussi.
0: feu de camp, chanson autour du feu de bois.
2: Ah bah oui, que dire de mieux.
0: Ce n'était pas le radeau de la méduse, ce bateau qu'on se le dise au fond des pots. Allez, c'est Charlie de Noir Désir, et puis on se retrouve juste après. Tu seras encore là, toi, Martin ?
2: Bien évidemment.
0: Tu restes, Martin. Tu restes,
2: allez,
0: hein.
2: Hey, on...

0: Et bien voilà, c'était Noir Désir avec le morceau Charlie.
1: Sympa. Ouais,
0: Charlie, sympa.
1: C'est hein, sympa. Hein.
0: Nous avons normalement un invité au téléphone. Est-ce que tu nous entends?
2: Ouais, salut.
0: Salut. Est-ce que tu peux te présenter, donner ton rôle social, ton nom, ta taille en centimètres moi.
2: Alors, ma taille en centimètres, j'oserais pas devant tout le monde, parce qu'il y a peut-être des jeunes auditeurs. Alors, en tout cas, moi, je suis quand même Cyril, je suis vice-président de l'association Pagaille.
0: Eh bien, c'est pour ça qu'on t'appelle.
2: Ouais, j'ai parlé un peu de notre festival, j'en fais beaucoup d'ailleurs.
0: Exactement.
2: Le festival qui va se passer le 21-22 août, cette année, c'est deux jours. C'est deux jours, le vendredi et le samedi.
0: Ok.
2: Et avec une programmation de fou. J'espère qu'on attend
0: oui.
2: un maximum de personnes pour faire vibrer Gaillon.
0: Bah on espère aussi.
2: Ça va être quelque chose d'énorme. C'est la première fois qu'on le fait sur deux jours. Et puis voilà, on est tous à fond pour que ça se passe le mieux possible.
0: Et ben en tout cas, nous on y est allé sous le nom de Solidact l'an dernier. Là, on a un peu traîné notre caméra là-bas. L'ambiance est super bonne. On compte bien revenir cette année encore pour découvrir cette belle programmation. L'association en pagaille, c'est quoi en quelques mots? Parce qu'il n'y a pas que le festival, j'ai vu qu'il y avait la fête de la musique qui était passée aussi.
2: Ouais, en fait, on organise plusieurs événements dans l'année pour que justement on puisse financer ce festival qui commence à prendre de l'ampleur. Et puis, forcément, il nous faut un petit peu de finance pour tout ça. Donc, on fait la fête de la musique. Là, le 13 juillet, par exemple, on fait la fête, la fête nationale. C'est un set DJ, c'est un groupe qui va commencer sous le coup des 20h. On essaie de faire bouger Gaillon avec de la musique. Donc, tout tourne autour de la musique. On fait une guinguette, on essaie de créer des événements sur Gaillon pour que ce festival prenne de l'ampleur. Nos événements à chaque fois c'est carton plein parce que les gens commencent à nous connaître. Ça fait 4 ans qu'on existe sur Gaillon. Donc ces événements sont à chaque fois une vraie réussite. Et ce qu'on attend vraiment avant tout, c'est notre festival.
0: Ouais.
2: Petite programmation, par exemple, le vendredi, on a King Redeem, des Rouennais.
0: Ouais, les amis de King Redeem. Ouais.
2: Pour les gens qui connaissent un peu le reggae, c'est quand même connu et reconnu dans le monde entier.
0: C'est une pointure. C'est une pointure.
2: Un pote de Macon qui joue depuis une vingtaine d'années. Yanis Adua, le Martiniquais.
0: Ouais. On en a passé tout à l'heure, on a passé un morceau de Yanis tout à l'heure avec le jeune Phoenix.
2: Super. le lendemain, il y a Lidiop, Vanupier, Scaramucci, Manu Digital. Enfin, en tout cas, on a tout fait pour amener du pur reggae et des gens de qualité sur Gaillon. Et on est ravis de pouvoir le faire cette année. Et en tout cas,
0: on va
2: avoir un monde fou pour que tout ça puisse continuer et puis qu'on puisse mettre le reggae music
0: à l'honneur.
2: Sous les projecteurs dans notre département.
0: Quoi. Exactement, c'est très bien.
1: C'est vrai qu'en plus des festivals reggae dans la région, il n'y en a pas beaucoup.
0: Il n'y en a plus beaucoup.
2: Il n'y en a pas assez. Le rock est bien représenté, et tant mieux.
0: Ouais, c'est ça.
2: J'aime autant le rock que le reggae, mais voilà, c'est vrai que le reggae est un petit peu oublié, parce que voilà...
0: Totalement oublié.
2: Parfois, l'année dernière notamment, on a eu quelques déboires sur le fait que forcément, le reggae... Forcément, ça apporte des gens malfaisants qui fument des cigarettes magiques.
0: On a
2: eu un petit peu des déboires avec la gendarmerie, la police. Et à tous les auditeurs, forcément, cette année, on a tout fait pour que ça se passe pas comme ça. Parce que voilà, c'est pas parce que vous venez chez nous que forcément vous êtes des voyous et des...
1: c'est vrai. Je m'en souviens très bien l'année dernière.
0: Au niveau tarif, on est un passe deux jours, il y a un tarif une journée, comment ça se passe?
2: Alors là, on vient de passer sur un tarif réduit sur le dernier pass tarif réduit.
0: Ok.
2: On est passé sur du 30 euros. On était à 30 euros, pardon.
0: Ok.
2: En tout cas, les gens qui viennent sur place et qui veulent passer deux jours chez nous, c'est 55 euros. S'ils viennent le dernier jour. Quoi.
0: Ok. Bon, écoute, c'est plus qu'abordable. J'imagine qu'on peut se restaurer sur place, on peut tout trouver, quoi. Hein, c'est un...
2: Ouais, il va y avoir des food trucks, on va avoir notre bar en pagaille, il y a des stands de divers et variés. On a une quinzaine de stands divers et variés.
0: Okay.
2: En tout cas, ce que je peux dire, c'est qu'on est sur un site qui est plutôt privilégié. Avec un coin très arboré, c'est très familial. Et on passe vraiment un très très bon moment.
0: Eh ben écoute, merci en tout cas d'avoir pris 5 minutes comme ça au pied du lit. Non mais on est conscient, hein. On s'est dit tiens, on appellerait bien les gars de en pagaille. Et on dit bah moi j'ai le numéro, vas-y. Bon bah allez, écoute,
1: fait plaisir aux copains.
0: Fait plaisir. Bon bah en tout cas, bah on espère se voir sur place là-bas. En tout cas,
2: on va venir, c'est sûr.
0: Bien, voilà. Bah écoute, merci à toi et puis on te laisse repartir soit pour une journée, soit retourner dans le lit, on sait jamais.
2: Non, je vais aller bosser quand même.
0: Ah oui, c'est vrai.
2: Pour ramener le pain à la maison.
0: C'est vrai, il faut bosser. Ah oui. Allez, bon courage à toi et puis à bientôt. Salut.
1: À bientôt,
2: merci,
1: bisous.
2: Merci, salut, ciao.
0: Ah bah c'est génial. Bah, on se met un petit morceau de reggae, tiens, pour la peine. Djaringo. Djaringo. Alors tiens, celui-là, je te l'envoie, c'est un gambien. Ça fait quelques années que je le suis, c'est Djaringo. Si un jour on arrive à le faire venir par ici, c'est monumental.

0: Sans pagaille.
1: En direct live sur dans ta radio. Oui, si tu sais pas quoi faire le 21 et le 22 août.
0: Ouais, c'est ça, ouais.
1: Et ben tu fonces à Gaillon et tu
0: c'est
1: vas la... voir.
0: En gros, c'est l'avant-dernier week-end des vacances.
1: L'avant-dernier week-end des vacances.
0: D'avant la rentrée.
1: Ouais. Et ben nous, tiens, c'est l'avant-dernier jingle.
0: Avant la fin de l'émission.
2: Oh, bah, c'est bien. Et ça va passer à la télé, non?
3: Ça va pas passer à la télé, ça va passer à la radio.
2: À la radio. Tiens, et c'est quelle radio, alors? Sans être... Oui.
3: HDR à Rouen.
2: Oui. Ça, bah, merci de toutes ces précisions.
4: HDR, principe actif.
1: HDR principe actif, voilà les amis, ça sonne la fin. Il est 8h56, passé de quelques minutes. Oui, si vous nous prenez actuellement, vous êtes bien sûr principe actif et HDR. Bonjour ami Rouennais, bonjour ami Vernolien, Conchois et Bruissien, la bonne ville.
0: Ouais, ça fait quand même un beau secteur. Hein.
1: Ah, c'est quand même large. Hein.
0: Ça fait très large.
1: Et puis tu sais, avec l'internet, bah, c'est encore plus loin.
0: Ah oui, c'est clair, bah oui, avec l'internet,
1: voilà.
0: Ça va encore plus
1: ami
0: loin.
1: Ami Martin, merci beaucoup d'être venu. Avec nous voir passer, descendre ton bus, voilà. Je te souhaite de bonnes vacances en tout cas.
0: Bah oui.
1: Voilà, un bon festival pour ce week-end. Tu seras toujours le bienvenu l'année prochaine si jamais on continue cette matinale.
0: S'il y a certains jours où je suis disponible pour que je ferai pas une émission en entier.
1: Voilà, tu viens, c'est ouvert. Enfin, tu frappes et on ouvre.
0: On toque, voilà. Fais toc toc toc.
1: Voilà. On vous souhaite à tous, auditeurs, auditrices, jeunes auditrices, jeunes auditeurs, moins vieux, moins jeunes, bonne journée, des belles vacances. Faites attention au soleil, profitez-en, mais protégez-vous aussi, n'allez pas vous exposer.
0: Et buvez de l'eau.
1: Buvez de l'eau.
0: Faut surtout boire.
1: L'été, c'est aussi propice aux rencontres amoureuses.
0: Pourquoi
1: alors,
0: pas.
1: Voilà, protégez-vous aussi, parce que voilà.
0: Sortez couvert.
1: Sortez couvert, comme on disait à l'époque. Faites des belles rencontres, aimez les gens, allez voir les gens. Ne cultivez pas la haine, mais cultivez l'amour, les amis.
0: Oh, c'est beau.
1: Non, mais c'est beau. Hein.
0: C'est beau.
1: Et
0: ça.
1: Tu sais, j'ai envie de finir cette émission avec le morceau Karma de Naaman, qui est une ode à la vie, un remerciement à la vie. La vie est un cadeau. Et bien, c'est ce qu'il disait. Et bien, je crois qu'il faut aborder la vie comme ça, prendre la vie comme un cadeau. Et puis vivre le plus longtemps possible avec les gens. Voilà.
0: Et ben voilà.
1: On se quitte avec ça. T'es prêt?
0: Allez,
1: ça va
0: c'est
1: faire
0: parti.
1: Du bien dans tes oreilles. C'est rien
0: parti.
1: Que pour vous, c'est rien que pour toi. On vous souhaite des bonnes vacances. Allez, à bientôt, les amis.
0: Salut!
1: Ah, restez fidèles à la radio. On est là, même tout l'été quand même. 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

0: Bonjour et bienvenue, 10h TU midi ici à Paris, le journal sur RFI.
1: Gilles Moreau.
0: Dans l'actualité, officiellement la fin de la canicule en France, mais un nouvel épisode est attendu dans les prochains jours. Bien d'autres pays que la France sont concernés à travers le monde. Dans un instant, l'exemple du Portugal. Alors qu'aux États-Unis, où la Coupe du Monde bat son plein, les niveaux du mercure s'envolent. Dans ce journal également, les suites du double séisme au Venezuela. La présidente par intérim fustige les critiques des médias internationaux, vous l'entendrez. Aux États-Unis, les derniers résultats de l'emploi, ils sont bien inférieurs aux attentes. Et en France, le congrès du Parti communiste. Fabien Roussel doit être désigné candidat à la présidentielle. L'organisme Météo France annonce ce matin que la vague de chaleur qui avait commencé le 17 juin a officiellement pris fin, mais qu'un nouvel épisode devrait intervenir dans les prochains jours. Quant au bilan en vie humaine, au moins 2000 personnes sont décédées, pour la plupart des personnes âgées vivant à domicile. Les chiffres de Santé publique France montrent aussi que deux régions ont été particulièrement touchées, l'Île-de-France, donc la région parisienne, et les Pays de la Loire. Pays d'Europe, lui aussi touché maintenant, le Portugal, qui jusqu'à maintenant avait été plutôt épargné. Il subit à son tour la canicule. L'état d'alerte est en vigueur ce vendredi. Il devrait se prolonger jusqu'à mardi. Marilyn Darcy est notre correspondante à Lisbonne.
2: L'alerte à la canicule est déclenchée pour l'intégralité du territoire portugais. Les températures qui atteignent déjà 40 degrés pourraient encore grimper. Lisbonne, la capitale, privée de son air marin habituel, suffoque. Les hôpitaux sont d'ores et déjà mobilisés, mais pour l'instant le niveau d'alerte se maintient à 1 en ce qui concerne les services de santé. En revanche, les autorités ne cachent pas leur inquiétude face au risque élevé d'incendie, en particulier dans la région centre affectée par les tempêtes de l'hiver dernier et où des milliers d'arbres jonchent le sol, prêts à s'embraser. S'abstenir de faire des feux, renoncer à l'usage d'engins agricoles, éviter de pénétrer dans les forêts sont les consignes données. Le dispositif d'intervention de lutte contre les feux a été relevé. 2000 pompiers sont mobilisés ainsi que la gendarmerie. Les avions de lutte contre les incendies sont eux aussi en alerte. La protection civile devra gérer les fortes chaleurs en même temps que les incendies, une situation qui est jugée critique. Marilyn Darcy, Lisbonne, RFI.
0: Aux États-Unis, des millions d'habitants de la côte Est sont actuellement confrontés à une chaleur extrême et suffocante, notamment à New York, Philadelphie, Washington, où la canicule pourrait peser à la fois sur le mondial de football et sur les célébrations du 250e anniversaire des États-Unis. Des températures allant jusqu'à 44 degrés Celsius ont été enregistrées à Washington, 43 à New York, alors que dans sa périphérie, on n'exclut pas des pics à 46 degrés. Revenons maintenant à la situation en France. Des milliers de pompiers sont mobilisés pour combattre des incendies exceptionnellement précoces dans le sud, notamment dans le département des Pyrénées-Orientales, aux portes de la ville du Canet en Roussillon. Les flammes ont entraîné l'évacuation de 3 campings, soit 2000 personnes. Des vacanciers particulièrement choqués par ces évacuations précipitées. Reportage de nos confrères de Radio France avec Margot Munoz.
3: Les cheveux de Mathilde gouttent sur le sol. L'adolescente remet en place la serviette de plage nouée autour de sa taille.
4: On sortait de la piscine, on voyait de la fumée. Son père est venu nous chercher. On a dû courir, on a dû sauver des enfants. On était 10 dans la voiture pour sauver notre peau. Parce qu'en fait, on voyait de la fumée qui se mettait sur notre corps. Ça faisait vraiment peur. On a l'impression qu'on voyait la mort arriver en fait.
3: Emeline détaille ce qui est resté dans son mobilhome. Ses papiers, de l'argent liquide, tous ses vêtements, mais ça reste du matériel.
5: Moi j'ai deux filles, donc c'était ma priorité absolue. Partir vite et loin pour tant pis pour les affaires. On a tout perdu, mais c'est pas grave. C'est la priorité absolue à ce moment-là, c'était mettre en sécurité mes deux filles, c'est l'essentiel.
3: Sur la table, des bouteilles d'eau fraîche et des piles de gobelets en carton. Jean-Louis s'en remplit un, il a encore très mal à la gorge.
6: Beaucoup de fumée, donc ça commençait à prendre un peu à la gorge, un peu de suffocation. Et quand il y a eu beaucoup de fumée, là on a dit bon, faut s'en aller.
3: Jean-Louis, comme d'autres vacanciers qui ont passé la nuit dans le gymnase sur un lit de camp.
0: Je vous le disais, un nouvel épisode de forte chaleur doit toucher la France dans les prochains jours. Le Premier ministre Sébastien Lecornu estime toutefois qu'aucun département ne sera placé en alerte rouge. 9 jours après le double séisme au Venezuela, le dernier bilan s'établit à plus de 2500 morts, des blessés par milliers et des disparus par dizaines de milliers. Près de 200 bâtiments se sont complètement effondrés à la suite des séismes qui ont frappé surtout la Guaira et la capitale Caracas. 9 jours après, au milieu des ruines, le silence annonce la résignation. Les secouristes estiment que les victimes coincées dans les décombres ont peu de chances de survivre au-delà de 3 jours. La présidente par intérim, Delcy Rodriguez, s'est adressée aux médias internationaux venus couvrir l'événement, mise en cause pour sa gestion de la crise. Elle a haussé le ton lors d'une conférence de presse improvisée en pleine nuit, fustigeant les critiques de ces médias. On l'écoute.
7: Misérables. Los laboratorios mediáticos.
8: Misérable. Les officines médiatiques qui défendent des positions politiques partisanes sont lamentables. Et je le dis en toute responsabilité. Si quelqu'un dit qu'on lui a refusé l'accès au lieu du séisme, qu'on lui a refusé de l'aide, c'est faux. Ça n'existe pas. Vous pouvez compter le temps écoulé entre le moment où le double séisme a frappé et celui où l'état-major a ordonné le déploiement de nos policiers et militaires. Dès les premières 24 heures, 4000 agents étaient déployés. Et vous savez qui a secouru des survivants? Les forces armées nationales bolivariennes.
7: Vous savez qui a rescatado gente con vida? La Fuerza Armada Nacional Bolivariana.
0: Un propos de Delcy Rodriguez, recueilli par Melissa Barra et Jadel Khoury, nos envoyés spéciaux au Venezuela. L'Iran se prépare à des funérailles grandioses. Le cercueil de l'ancien guide suprême Ali Khamenei est maintenant arrivé dans le complexe religieux de Téhéran où se dérouleront demain ses funérailles. D'une ampleur inédite, elle pourrait tourner à la démonstration de force en faveur du régime après la guerre qui a tué de nombreux hauts dirigeants et des milliers de civils. Les autorités attendent demain de 15 à 20 millions de participants rien qu'à Téhéran pour cet hommage national de 3 jours. Alors que la Coupe du Monde de football bat son plein aux États-Unis, les chiffres de l'emploi, résultat sur lequel Donald Trump misait beaucoup, ces chiffres sont venus doucher ses attentes. 57 000 emplois seulement ont été créés en juin, c'est 2 fois moins qu'attendu. Précision d'Aurélien Devernois.
9: Pas d'effet World Cup visible pour l'instant. Pire, avec un recul de 61 000 emplois en juin, les secteurs de l'hôtellerie, restauration et des loisirs sont particulièrement touchés, du jamais vu depuis 2020 et la crise du Covid. Le Bureau fédéral des statistiques sur l'emploi a même révisé à la baisse les chiffres encourageants des 3 derniers mois, confirmant la morosité du marché du travail américain en 2026. Parmi les autres secteurs en difficulté, la finance et la tech, qui ont depuis le début de l'année perdu en moyenne 28 000 emplois par mois. Le marché de l'emploi est en fait surtout porté par les secteurs du soin à la personne et du social, même si le secteur manufacturier a réussi à stopper son hémorragie en créant 3 000 emplois le mois dernier. Le taux de chômage est toutefois légèrement en recul, mais pas forcément pour de bonnes raisons. 720 000 personnes ont quitté le marché de l'emploi en juin. Parmi les causes avancées pour ces performances décevantes, l'effet du ralentissement économique lié aux 3 mois de guerre avec l'Iran et surtout l'augmentation des prix. L'inflation avait de nouveau bondi en mai à 4,2%.
0: Pas de répit dans les échanges de frappe entre la Russie et l'Ukraine. La première fait état de 5 civils tués dans des régions frontalières de l'Ukraine. L'Ukraine qui a promis de riposter après l'attaque massive sur Kiev.

0: Anne assume sur les plateaux Fabien Roussel. Il y a de la place pour tout le monde et on a des choses à dire, ajoute une proche du secrétaire national, pour qui le problème n'est pas l'empilement des candidatures, mais la faiblesse de la gauche. Les cadres communistes sont d'autant moins emballés par l'idée de se ranger derrière une autre force de gauche qu'ils n'ont pas encore digéré les législatives de 2024 dont ils sont ressortis affaiblis malgré l'accord électoral avec le nouveau Front populaire. Un sénateur communiste pointe aussi du doigt des différences de fond et de forme avec la France insoumise et veut croire que le PCF a une carte à jouer. Il y a un élan de sympathie envers Fabien et le parti dans les enquêtes d'opinion, dit l'élu, mais on doit le traduire en résultats dans les urnes.
1: Enfin, la Coupe du Monde de football, bientôt la fin des 16e de finale et le début des 8e. 3 matchs aujourd'hui, Australie-Égypte à Dallas, Argentine-Cap-Vert à Miami. Enfin, tard dans la nuit, Colombie-Ghana à Kansas City. Ce sont les 3 derniers 16e avant le début des 8e de finale demain samedi. Voilà pour l'information qui revient à 13h avec RFI Midi. Mais tout de suite, 8 milliards de voisins en compagnie de Lucie Bouteloup aujourd'hui. Lucie, bonjour.

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7: Bonjour et bienvenue dans votre numéro du mois de juillet, j'ai bien dit juillet, de Scène de vie, vie de scène, une émission réalisée en coproduction entre le Tangramme et Principe Actif et qui a pour objet de vous parler de spectacles vivants. Mais avant tout pour moi, la joie de retrouver Nat et Caro au micro. Bonjour.
8: Bonjour JC.
9: Bonjour JC.
7: Au sommaire de cette émission du mois de juillet, j'insiste sur ce mois de juillet parce qu'on a cette chance cette année d'avoir un vendredi tout début juillet avant les vacances scolaires qui nous donne la possibilité de faire un numéro supplémentaire de Scène de vie, vie de scène. Un vrai bonheur pour nous en fait, tout simplement. Au sommaire de cette émission, eh bien, ça nous donnera l'occasion de regarder un petit peu en arrière sur le mois qui s'est écoulé.
9: Oui, nous parlerons anthropocène avec un retour sur les anthropocènes du Tangramme. Donc Caro nous fera un retour sur ce qui s'est passé, les événements majeurs, les anecdotes.
8: Vaste programme.
7: Mais nous ne ferons pas que regarder en arrière car nous regarderons également en avant.
9: Avec notamment Caro. Mais,
8: puisque notre présentation de saison a eu lieu mercredi dernier, moi je voulais faire un petit peu un focus sur la convivialité et quelques points qu'il me semble incontournable de marquer d'une petite gommette rose.
7: Ah bah oui, une petite gommette rose parce que nous parlerons également des journées du matrimoine.
9: Et oui, qui seront à venir en septembre,
8: comme tous les ans,
9: au moment des journées du matrimoine. Voilà.
7: Nous ferons un tour non exhaustif de l'agenda qui nous attend pour ces beaux jours. Nous terminerons avec le traditionnel extrait de film dont Nathalie nous dira rien parce que c'est du suspense, c'est comme ça. Nous aussi, on fait les grandes méthodes.
9: Des grands teasing.
7: Voilà, on fait du teasing, nous aussi. Mais tout de suite, sans plus attendre, commençons par une autre de nos traditions, le son d'ambiance.
10: Bon, pour moi, il n'y a rien pour garder que s'il y a faux, il y a vrai. Mais tout ça, c'est vrai. Parce que la vie, c'est dire, c'est toi, tu vois. C'est dire, c'est moi. La vie, c'est dire. Mais la vie, c'est belle.
7: Ah ouais.
10: Là, c'est belle comme il y a des soleils, il y a de tout, il y a des vies. Mais c'est belle comme je travaille. La vie, c'est belle. Avant, la vie, c'est dire. Parce que je ne travaille pas. Il n'y a pas de l'argent, il n'y a pas de tout, il n'y a pas de maison. Mais maintenant, je travaille. Il y a des maisons, il y a de l'argent, j'ai touché de l'argent. La vie est belle.
8: Alors JC, dis-nous tout. Où as-tu laissé traîner ton micro?
7: Alors mon micro ne traînait pas vraiment. Hein. On a carrément installé un studio. C'était vendredi, je suis en train de chercher la date. Ça devait bien être le 24, 25, 26, 27, je ne sais pas. Un vendredi en tout cas, qui avait 26. Un numéro comme ça. 26, numéro 26, alors il avait ce vendredi. Nous étions à Idévert, à Val-de-Reuil précisément. Et c'était l'Assemblée Générale de l'association Idévert, avec lesquels nous avons des liens, bien entendu, Idévert, Idévette et Principe Actif, bon, on se connaît bien quand même. On défend certains certaines valeurs communes, et notamment nous échangeons autour de la question des chantiers d'insertion. Ce sont des contrats spécifiques de 2 ans qui, en plus du travail, proposent un accompagnement socio-professionnel. Socio-professionnel, ça veut dire sur la formation, sur l'employabilité à la fin de ces 2 années de contrat, mais aussi un travail sur tous les freins qui sont liés à l'emploi. Parce que on l'entend parfois que il suffit de donner un boulot pour que tout aille bien. C'est pas tout à fait le cas, c'est pas toujours la réalité. Parfois il y a la barrière de la langue, la barrière culturelle, la barrière de déplacement, de mobilité, d'hébergement, de garde d'enfants, de tout un tas de freins qui existent avant de pouvoir accéder à l'emploi. Chez Idévert comme chez Idévet, ce sont des chantiers d'insertion comme Cicérone, hein, d'ailleurs il y en a bien d'autres, des chantiers d'insertion. C'est un chantier d'insertion qui prend la personne en globalité et qui l'amène d'un point A à un point B qui normalement est plus proche de l'employabilité quand on arrive au point B. Il y a 2 ans pour ils ont 2 ans devant eux, ce contrat en 2 ans, le boulot doit être fait sur ces 2 années. Et alors on a eu l'occasion d'échanger sur tous ces éléments-là. D'ailleurs l'émission est retrouvable en podcast sur le site de Principe Actif et on vous invite très vivement à écouter cette 1h30 d'émission qui développe bien le sujet. Et là, ce que vous avez entendu, c'était le témoignage de travailleurs sur qu'est-ce que ça faisait entre le point de départ, le point A, où l'employabilité est très modérée, et le point B, à l'issue d'un parcours chez Idévert, comment on se projette dans l'avenir et comment on parle d'emploi dans un milieu plus ordinaire. Voilà, c'était une émission passionnante dont j'invite les auditeurs à aller écouter en intégralité dans les podcasts. C'était dans émission extérieure, émission Idévert, et puis voilà quoi, c'est comment découvrir aussi ce milieu du travail un peu particulier. Je vous propose qu'on parte en première pause musicale, si ça vous va.
9: Et je crois que c'est une pause musicale de ton choix.
7: Ah ouais, alors oui.
9: Allez.
7: Emeline, j'en dis 2 mots là, comme ça on enchaînera juste après. C'est Emeline, tout court, qui fait des chansons qu'on pourrait appeler à texte, qui, du haut de son féminisme, vient régulièrement travailler le contenu. Le choix du morceau, c'est La Main Droite, extrait d'un live, et vous comprendrez pourquoi.

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1: Emeline tout court avec le titre main droite. A priori, ça marche aussi avec la main gauche. Nous avançons dans cette émission. Et nous l'avait promis durant le sommaire de Scène de Vie, nous allions revenir sur le festival Les Anthropocènes qui a duré quasiment un mois et qui a proposé tout un panel de spectacles, de conférences, de projections, d'ateliers, de participation pour des plus jeunes aux plus grands. En quelques mots, Caro, comment ça s'est passé, ce festival, toi qui l'as vécu de l'intérieur sur toute la durée?
2: Ça s'est passé chaudement, hein. On ne va pas déroger à la règle, sauf qu'on était en fait en mois de mai, donc c'était très précoce et ça s'est passé très joyeusement. C'était un festival où on a sillonné vraiment tout le département et même plus la région, et où on a eu des spectateurs, on a eu plus de 10 000 spectateurs quand même, ce qui est super. Beaucoup.
1: Ce qui est très loin d'être rien.
2: Super, et là où on a été extrêmement, ému, touché et porté par les gens qui nous ont suivis, c'est que en dépit des conditions climatiques, en fait, le public était là et dans toutes les manifestations. Que ce soit dans un spectacle en plein air avec la Renarde à l'Arboretum d'Harcourt ou alors à Gravigny, que ce soit pour toutes les conférences avec lesquelles on a affiché quasiment complet à chaque fois, qui avait lieu à l'auditorium du Cadran et pour une directement dans la grande salle du Cadran, et on a eu plus de 400 personnes, que ça a été pour les spectacles aussi qu'on a accueillis.
3: Le public s'est vraiment constitué sur ces anthropocènes.
2: Oui, et c'est un public qu'on commence à identifier, c'est la 5e édition cette année, c'était notre 5e édition, et on a un public identifié en fait, qu'on retrouve d'année en année, qui n'est pas forcément un public qui nous suit sur des propositions artistiques scène nationale, mais qui est un public intéressé par les questions d'environnement, des questions d'anthropocène, j'allais dire, mais bon, le titre...
1: Oui, tout est dit dans le titre.
2: Tout est dit dans le titre, et aussi... par d'autres façons d'aborder un quotidien ou la réalité, et c'est un public extrêmement ouvert. Je pense en cela, cette année on a accueilli Jan Erling, qui est donc un des représentants du peuple Sami, suite à la projection du film John Face au Vent de Corto Fajal, et il y a vraiment eu des grands échanges entre le public et puis John et Corto, justement par rapport non seulement à l'incidence des conditions climatiques dans leur pays, puisque eux, ils sont famille, j'allais dire tribu, c'est pas juste. Leur famille, leur grande communauté, en fait, est plutôt dans la Suède. Les Samis partagent entre la Norvège, la Suède, l'URSS et le Danemark, et eux, ils sont principalement situés en Norvège. Donc, il y a évidemment des conditions climatiques qui changent considérablement le travail de nomadisme avec les rennes, qui sont les seuls animaux qui ne sont pas domesticables. D'habitude, quand il y a des migrations comme ça et des changements, c'est les hommes qui guident les animaux vers d'autres terres. Et là, c'est en fait les hommes qui suivent les rennes vers d'autres terres. Et voilà. C'était intéressant parce que du coup, ça nous a permis de découvrir aussi que la modernité pouvait se mettre au service d'une pratique ancestrale et que l'un n'était pas incompatible avec l'autre, sauf quand c'est fait intelligemment. Donc voilà, c'était...
1: Ça vient questionner très directement nos pratiques humaines, en fait, plus largement que juste sur un peuple.
2: Oui,
1: C'est ça l'objet aussi du... Pardon, je te surprends avec mes questions, mais je voulais en arriver au fait que à travers ces rencontres, ces exemples, on va dire, d'intelligence naturelle même, enfin de suivre le troupeau, de mettre en place les technologies pour faciliter, mais tout en intelligence, ça vient questionner très directement toutes nos pratiques, j'ai envie de dire occidentales, mais même mondiales, quoi.
2: Oui, et en même temps, ce qui est intéressant, c'est que ce que Jeanne disait très bien, c'est que les Samis, ils ont continuellement été amenés à s'adapter. C'est-à-dire que c'est pas dans une protection, c'est jamais, ils sont jamais dans la complainte, c'était mieux avant, où on a réduit notre territoire, ce qui est un fait, hein, puisque ils se battent quand même contre des gros trusts qui veulent mettre et des puits des forages de pétrole et des éoliennes, enfin des choses qui rétrécissent petit à petit cette terre dont ils ne sont pas propriétaires, mais dont ils sont garants de la bonne santé. Et c'est là où tout achoppe, c'est comme ils n'en sont pas propriétaires, les États veulent, et les grandes multinationales veulent s'approprier un territoire qui est un territoire préservé, en se disant qu'il y a encore plein de richesses dessus. Et c'est toute la complexité, en fait, de la chose. Et donc, ils travaillent sur une vraie... ils ne travaillent pas. Ils sont dans l'adaptation permanente. Et donc, la question du monde moderne, en fait, c'est plus une question presque philosophique de qui je suis sur cette planète et quel est mon rôle sur la planète. Est-ce que je suis plutôt dans une logique capitaliste, c'est ma chose, je défends mon bout de territoire, je revendique, je plante mes petits drapeaux et je revendique des droits, ou est-ce que je suis juste un passeur parmi la longue chaîne humaine avant moi et qui aura lieu après moi, et garant du bon état d'une chose à un moment. Et ça, c'est quand même une vraie philosophie de vie qui peut interpeller, et extrêmement pragmatique. Hein.
1: Alors ça, c'est la rencontre qui a été marquante, qui a été centrale quand même sur les anthropocènes.
2: Alors justement, les rencontres scientifiques ont été vraiment très très fortes aussi.
1: C'est là où je voulais en venir. Donc il y a eu cette rencontre. Tu veux attraper quoi? Les notes?
2: Dans
1: le programme,
2: parle...
1: bah oui.
2: C'est mieux.
1: Mais tant qu'à faire. Alors pour les auditeurs, on est en train de rattraper nos documents qui sont étalés sur la table. donc tu l'évoquais, il y a la rencontre du peuple Sami à travers John qui était Erling qui était le représentant sur les anthropocènes.
2: Ouais.
1: Il y a eu d'autres rencontres et tu l'évoquais, quand on parle d'anthropocène, il y a un aspect qui est l'aspect scientifique qui est essentiel et central. Et tu disais là à l'instant que les échanges avec les scientifiques avaient été extrêmement fortes également.
2: Tout à fait, en apportant différents points de vue. Et d'ailleurs, la force de la programmation cette année, c'est que tous les scientifiques n'étaient pas d'accord les uns avec les autres. Et ça, c'est quand même... ça prête à débat, donc ça, c'est toujours intéressant. Mais je pense que la grande star, on peut dire, c'est Audrey Dussautour quand même, qui était venue l'année dernière avec le Blob et qui est venue pour deux conférences cette année. Une sur les fourmis, puisque c'est un de ses domaines de recherche, et l'autre, je ne sais plus, sur les champignons, je crois.
3: Ah oui.
2: Et elle a cette façon extrêmement punk rock, bien tonifiante, de communiquer un savoir et des recherches extrêmement pointues, et les gens sont juste, on est tous accrochés à sa parole. Là, c'est accessible pour tous. D'ailleurs, elle a fait des rencontres aussi, deux rencontres avec les plus jeunes un lundi sur le temps scolaire, mais autrement, oui, c'est vraiment extrêmement intéressant. En fait, ce qui est intéressant avec la venue de tous ces scientifiques, même quand ils sont pas très à l'aise, parce que c'est pas leur métier de venir parler de ce qu'ils font au public, ça déplace toujours en fait le regard et la connaissance. Et ce qui est intéressant, c'est qu'a priori on se dit, oh, moi je suis pas trop scientifique, on se dit, je me dis, moi, en tant qu'analytique.
1: Non, mais on peut se le dire, on peut tous se le dire. Hein.
2: C'est pas ma tasse de thé, et en fait, on se retrouve à apprendre des choses incroyables. Par exemple, la cuisine du néolithique, c'est hyper intéressant de voir comment on peut même penser à faire des recherches sur ce que le néolithique mangeait à partir de recherches archéologiques, enfin voilà. Et anthropologiques, c'est toujours extrêmement fort.
3: On rappelle la thématique de ces anthropocènes, c'était le lien entre le sauvage et le domestique. Et je me souviens quand nous avons invité Valérie Baran pour présenter le festival, où il y avait justement mentionné cette conférence sur les fourmis, qui était un insecte qui élevait et donc domestiquait les pucerons. Et donc c'était au sein même de l'écologie, on va dire de la nature, il y avait ce rapport au fait d'utilisation.
1: De domestiquer.
3: De,
1: oui.
3: De domestication propre au règne aussi animal. Donc c'était des schémas de survie voilà, d'une espèce. Et on sait que les fourmis, c'est une des espèces les plus résistantes sur la Terre et pour l'après. Qui ont développé toutes sortes de fonctionnements et de mécanismes pour pouvoir survivre à plein de conditions.
1: Alors, excuse-moi Caro, on met les marques, c'est la saison 2027, c'est ça que tu me montres ?
2: Oui.
1: C'est ça. Alors moi, juste avant d'aller sur cette saison 2027, parce qu'elle s'annonce déjà, sur ces anthropocènes, il y avait ce parallèle aussi avec l'artistique tout de même, parce que là on a parlé des témoignages, on a parlé de la science, des conférences, des projections, mais il y avait ce regard artistique qui vient, j'ai envie de dire, en interaction avec la science, avec le témoignage également. Et ça aussi, c'est l'ouverture à la réflexion.
2: Tout à fait. On a eu plusieurs spectacles, évidemment, on avait parlé, mais il y en a plusieurs qui m'ont frappé. Il y avait le Monarque d'Emmanuel Mérieux avec ce train de migrants qui remonte toute l'Amérique latine versus la migration des papillons monarques qui partent du Canada et qui font toute la trame. Là, c'était une proposition plastique extrêmement intéressante. Mais on a eu surtout une représentation en forêt, le spectacle d'Alice Carré Écorce. Dans des conditions où on a dû rappeler les spectateurs en disant « Attention, dans la forêt d'Évreux, il y a des chenilles processionnaires, ne vous appuyez pas contre les arbres », avec des comédiens qui ont répété une semaine. C'est un spectacle qui avait été monté en salle et pensé pour être en deux versions, une version salle, une version plein air. Nous, on accueillait les premières représentations de la version plein air et les comédiens ont répété une dizaine de jours en pleine forêt d'Évreux, pas loin du parking de la Trémouille, où certains avaient peur des insectes. Alors, ils n'étaient pas très à la joie. D'autres ont été piqués par les chenilles processionnaires, ce qui nous a amené à contacter l'ensemble du public, mais tout le monde était au rendez-vous. Et en niveau technique, on a dû casser deux chariots, trouver une brouette pour transporter le son. Enfin, c'était quelque chose d'un peu épique et qui était absolument magnifique en forêt.
1: C'est une expérience tant au niveau du spectateur finalement qu'au niveau de la compagnie, qu'au niveau des équipes techniques, au niveau de tout le monde. Finalement, ça devient une expérience aussi.
2: Ça devient, oui, un morceau de vie

0: extrêmement intense.
1: Et ça doit faire réfléchir assez pratique, justement, de création, de mise en scène, montage technique, ça réinterroge tout ça aussi, quand on le fait en pleine nature. Ouais,
0: c'était écrit pour, hein, ouais. C'est Alice qui a écrit le texte, qui l'a mise en scène, donc elle y a longuement songé, mais c'était extrêmement réussi.
1: Mais je pense aussi, tu disais, Caro, on a cassé quand même trois chariots, c'est-à-dire que voilà, faire un spectacle en pleine forêt, en mettant de la technique, bah, comment on s'y prend? Voilà, quelle solution on va trouver pratico-pratique pour pouvoir acheminer ce matériel dans des coins pas forcément? Est-ce qu'on ramène la mule? Est-ce qu'on ramène le dos d'âne? Enfin, c'est tout ça qu'on réinterroge, ouais. En fait.
0: Et aussi, où on positionne les bouteilles d'eau? Et on avait acheté des grosses bonbonnes pour le public en se disant si les gens ont besoin de boire ou s'il y a des malaises. Et en fait, nos grosses bonbonnes, eh bien, on n'a pas pu les utiliser parce que pas assez mobiles d'un spot à l'autre. Il y avait 11 stations dans la forêt pour suivre l'histoire. Donc les gens se déplaçaient dans la déambulation. Et c'est vrai que, ben voilà, il y a plein de petites choses à penser qui ne sont pas forcément évidentes.
2: Ce festival, tu le disais, à 10 000 spectateurs, c'est encore une belle réussite signée sur les Anthropocènes, ce qui nous amène à, il y aura des Anthropocènes de 2027.
0: Oui, et surtout, on a remarqué que toutes les conférences et toutes les projections, puisqu'on a un partenariat avec Libé, avec Arte, avec Paris Science, enfin avec plusieurs grandes structures, beaucoup de choses étaient gratuites. Et l'affluence ne s'est pas démentie, c'est sur inscription évidemment, puisque l'auditorium ne contient que 200 spectateurs, pas plus. Et la fréquentation a été constante. Et du coup, cette année, on a décidé, avec notre partenaire Génération Durable, dont le festival est en octobre, avec Paris Science, d'inaugurer en fait des projections de films documentaires qu'on aurait pu retrouver dans un de nos festivals, dans une de nos éditions, tout au long de l'année. Et on propose généralement, on va en avoir deux cette année, et on va le proposer justement aux spectateurs intéressés par la question de l'écologie et de ce qui se passe un peu sur la planète. Il y en a un qui s'appelle Le renard qui a sauvé son île, qui est de Emma Baos et qui a gagné plusieurs prix. C'est un film de 52 minutes qui sera diffusé donc en octobre, au moment de Génération Durable. Et on va diffuser après un autre film documentaire, là, qui n'aura rien à voir avec Anthropocène, mais par contre qui suit cette logique de diffusion, qui est nommé Fantastique et qui est relié à l'un des spectacles que l'on accueille, qui s'appelle Yongo Yeli, mais ça je vous en dirai un peu plus en deuxième partie.
2: Très bien, ça du teasing, on est fou.
0: Un autre truc, parce que c'est pas fini, avec Paris Science, il y a un concours qui est organisé dans toutes les écoles de région parisienne, c'est de la primaire au lycée, et il y a toute une sélection de films documentaires qui sont proposés au visionnage à certaines classes, et ils élisent en fait par niveau le film qui va être... qu'ils considèrent le plus intéressant. Et cette année, pour la première fois, six classes du département participent en fait à cette opération de Paris Science d'élection du meilleur. C'est des écoles de niveau primaire.
1: Rappelle-moi la thématique des Anthropocènes de 2026-2027.
2: 2027, hein,
1: tout court. 2027, maintenant.
0: 2027, ouais. Oui. Ce sera faire société et culture du vivant.
2: Okay. Encore un thème prometteur.
0: Oui, je pense qu'on va retrouver des fourmis.
1: Oui, mais je pense que les fourmis vont... Ouais, on va beaucoup en entendre parler ces prochaines décennies.
2: Je vous propose qu'on parte en musique avant d'explorer l'avenir, si vous le voulez bien. Quel morceau on envoie? Parce qu'on en avait plus que deux mesures.
1: Rougir.
2: D'accord, Rougir. 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
0: Un choix de Nathalie.

0: Rougir, un choix de Nathalie, et nous arrivons au moment où on va regarder dans le futur en fait.
1: Ben oui, hein, on va regarder. Enfin,
0: on avait déjà commencé un peu, hein, ça avait... c'est plus fort que nous.
1: On avait commencé un peu, puis bon, notre présentation de saison elle a eu lieu mercredi dernier quand même, donc pour les gens un peu curieux, ils sont allés sur internet, pianoter sur notre site, j'espère.
0: Ben oui. Du coup, est-ce qu'on a une thématique de saison? Est-ce qu'on a des éléments pour nous mettre en haleine?
1: Ben, puisque la présentation de saison a eu lieu, moi je voulais surtout parler des petites choses autour en fait, celles qu'on voit pas beaucoup et qui pour moi sont un peu le cœur de mon métier hein, en tant que médiatrice, tout ce qui fait convivialité. Hier, c'était la dernière, le dernier jeudi juin de l'année, hein, le premier.
0: Tout à fait, oui, au cube. Enfin, dans le deck.
1: Sur le deck du cube. Et on a eu une très très belle saison avec beaucoup d'affluence. Et je vais vous raconter une petite anecdote toute mignonne. En fait, on a eu des compagnies qui ont été invitées régulièrement. Et elles racontaient en allant sur le deck qu'elles étaient au café. Et à côté derrière eux, il y avait un groupe de petites mémées. Qui prenaient leur petit soda pour se rafraîchir, et puis il y en avait une qui disait à l'autre « Bon, bah alors, on se voit demain soir. » Et la première a répondu à l'autre « Ah non, moi j'ai jeudi juin. Hein, c'est là où je retrouve mes copines, je peux pas venir. » Et donc, elles ne se connaissaient pas, on connaissait juste la comédienne qui était à ce café, mais le soir, quand elle est venue en nous racontant ça, ça nous a fait drôlement plaisir. Que ça soit intergénérationnel et qu'on retrouve vraiment toutes les générations et toutes les époques, et que ce soit un rendez-vous où on vient juste échanger, papoter, se poser, boire son verre, manger un petit truc avec la cuisine de Marie Curie, voilà.
0: Et puis c'est le lieu de rencontre, c'est le lieu de vie en fait, au-delà du lieu de programmation, parce que ça reste tout de même un lieu de programmation sur chacun des jeudis, c'est aussi un lieu de social en fait, au-delà de la programmation.
1: Et puis un moment extrêmement, ce dont vous ne vous rendez pas compte vous en tant que spectateur ou que personne fréquentant le deck le jeudi juin, c'est qu'en fait on monte tout et on démonte tout à chaque fois. Donc c'est comme installer, imaginez qu'on fasse une énorme fête tous les jeudis, on installe la fête avec cette attention particulière, on installe le bar, on installe les spots. Là, il y a 15 jours, ils ont installé un brumisateur maison où Kevin, notre directeur technique, il est allé chercher un tuyau d'arrosage et où il a percé des petits trous pour faire un voile de brume pour que les gens puissent se rafraîchir directement. Il y a plein de petites astuces qui sont extrêmement organiques et qui dépendent vraiment de la façon du temps, de l'énergie et tout ça.
0: Et du moment, exactement, ces moments de jeudi juin, on regarde encore derrière, tu vois, amène à regarder devant sur cette fameuse convivialité qui fait partie de manière intégrante à la préparation, en fait, de l'accueil des spectacles.
1: Ah oui, puis qui est indispensable. Enfin, je veux dire, on est là pour que les gens puissent se rencontrer, et on est là pour rencontrer les gens. Et cette année, l'année dernière, bon, cette présente année qui s'achève, voilà, puisqu'on fait un pas en arrière, deux pas en avant, on avait lancé les sorties de résidence avec les résidences de création. C'était une première. Des résidences de création, on en a depuis longtemps. C'est Julien Bourguignon qui en fait la programmation. Et c'est une aide directement à la création où on met à disposition pendant une semaine, à la disposition d'une équipe, le théâtre Le Gendre, les techniciens qui peuvent accompagner leurs recherches sur l'ensemble de la semaine, et puis aussi tout ce qui ne se voit pas, c'est-à-dire l'hébergement, la rémunération, le catering, etc. etc. Et pour la première année, en 25-26. On a ouvert ces résidences de création de façon systématique. Il existait déjà des sorties de résidences ouvertes au public, mais bon, ça c'était un travail particulier à la demande des compagnies. Là, c'est maintenant intégré dans le système. Au bout d'une semaine de résidence, le vendredi à 15h30, il y a une rencontre, il y a une présentation de l'étape de travail et un échange avec le public. Et on s'est rendu compte, en fait, du bien fou que ça faisait aux compagnies d'échanger après cette chose un peu, j'allais dire casse-gueule, fragilisante en tout cas, de présenter une étape de travail où on n'est pas, on montre pas le résultat fini, on montre vraiment le travail de la semaine en disant aux gens c'est pas fini, vous allez peut-être pas comprendre et tout ça. Et en fait, les rencontres à l'issue de ces résidences de création sont devenues un peu une ADN en fait du Tangram, où les compagnies se sont passé le mot aussi en disant vous allez voir, ils ont un public formidable, les questions sont toujours hyper intéressantes. Et ça dure.
0: C'est tout l'intérêt. Alors, pour avoir assisté, moi, à la sortie de résidence du texte de Petitsoff sur le plateau du théâtre Legendre, effectivement, comme tu le disais, c'est pas totalement fini, c'est en cours. Mais pour le spectateur que nous sommes, c'est aussi comprendre la démarche des artistes, comprendre la démarche de création. Et ça, on ne peut que réellement la saisir qu'en la voyant se mettre en œuvre, cette démarche de création.
1: Oui, et puis c'est vraiment soulever un...

0: salaire, soit c'est des gens qui sont à la retraite, ou alors en très longue maladie, ou alors qui prennent leur RTT pour aller voir la sortie de résidence, mais ça j'y crois pas trop.
1: Qui prennent certaines libertés avec leur
0: aménagement du temps de travail.
1: Voilà, voilà, on l'a dit comme ça, aménagement du temps de travail.
0: Mais en fait, il y a une espèce de communauté où, où la première fois on est un peu timide, on sait pas trop, on se prononce pas trop, on se connaît pas les uns les autres, mais les gens se retrouvent. Et du coup, ils changent et ont envie de parler après et font des ponts. Et ça, c'est magnifique. C'est vraiment le cœur du travail.
1: C'est l'occasion aussi, moi, quand j'avais assisté à une de ces sorties de résidence, aux scolaires notamment, je pense à certains jeunes lycéens qui sont dans des filières spécifiques ou qui ont un regard différent, de
0: ou
1: pouvoir
0: pas.
1: Aussi. Alors, oui, mais ou pas d'ailleurs, effectivement. Mais ça permet aussi aux plus jeunes d'aller découvrir les fabrications des spectacles.
0: Tout à fait.
1: Voilà.
0: Vous voulez en savoir plus sur les résidences de l'année prochaine?
1: Elle ouvre la boîte, là, puis après, elle dit, on voulait savoir plus. Ben oui, on veut savoir plus, Caro.
0: Alors, je vous donne les 5 compagnies qu'on va accueillir. On va accueillir la compagnie du Crescité, Angelo Josek, avec une dystopie inspirée du film fiction Le Soleil Vert de Richard Fleischer, qui va s'appeler Cassandre. Et donc, c'est une. Il y retrace l'histoire du développement agro-industriel de 1850 à 2076 et imagine le quotidien de la génération au début donc du 21e siècle. Ça, ce sera le premier. Le théâtre du Crescité, on le connaît bien, hein, il a une longue habitude d'échanges, de rencontres et d'accessibilité. Il est basé à Rouen. Puis après, on va accueillir une thématique un peu plus noire sur le harcèlement et la cruauté des jeunes entre eux quand on a 16 ans, quand on est au lycée. Et là, c'est Alexis Gillot et Léonard Auberson de la compagnie Have a Nice Day et qui vont venir pour travailler sur leur prochaine création qui s'appelle « Pourquoi tout le monde déteste Violette ?». Donc, comme je vous le disais, hein, c'est des fragments d'adolescence, c'est des traversées de honte, de désir, de colère et tout ça, et ça déroule de façon assez, avec beaucoup d'acuité en fait, ce que certains jeunes adolescents peuvent traverser. Après, on va retrouver une compagnie que moi j'adore, c'est la compagnie La Bande à Léon, avec Audrey Bertrand, avec un texte de Caroline Stella, qui est une auteurice havraise. La compagnie La Bande à Léon, ils travaillent sur les non-lieux. Et là, ils vont travailler sur l'aire d'autoroute, où la forêt est en flammes et le point de rassemblement en fait de l'ensemble des automobilistes va être une aire d'autoroute en plein milieu de nulle part. C'est toujours extrêmement déjanté et un peu drôle. Après, on va avoir Claire Barabès, qu'on connaît bien, qu'on avait accueilli à nombreuses reprises. Claire, cette année, elle a fait des ateliers d'écriture auprès de plusieurs classes du département sur le droit des enfants et sur la parole des enfants. Et là, avec son collectif sur le pont, donc elle va créer, elle a une étape de répétition de travail qui va s'appeler « Seul silence ». Et qui va raconter un monde fantastique où les enfants seraient choyés pour l'espoir de la rage joyeuse de construire un ailleurs. Elle nous dit ça comme ça, elle part des droits des enfants, des choses qui ne fonctionnent pas, que les enfants considèrent qu'on devrait changer et d'une certaine revendication de leurs droits. Le texte est en cours d'écriture.
1: Très bien.
0: Et le dernier... Ah non, pas le dernier, l'avant-dernier. On a une compagnie qui s'appelle la compagnie Capillotractée, qui est une compagnie de la région, Maxence Moulin, qui va rentrer en résidence pour moins 196 degrés, qui est en fait la température de cryogénisation. Et en fait, c'est un spectacle de marionnettes à taille humaine où un homme qui a perdu sa femme n'arrive pas à faire le deuil et va et chercher par le biais de cette cryogénisation, en fait, à...

0: retrouver, faire son deuil ou retrouver sa femme, ça, on ne le sait pas et on ne le saura pas, même en sortie de résidence.
1: Très bien.
0: Et le dernier, et c'est là où je fais le petit pont, on va retrouver Nadège Catlino avec Elvire, du groupe Chien d'An, avec Elvire 27. Ce soir, je ne rentre pas au couvent, ce soir, je monte sur scène. Ce qui est quand même une sacrée revendication. Et Nadège, on va la découvrir en fait au moment des journées du matrimoine à la rentrée, avec ce même texte qu'elle est en train d'écrire. Elle est comédienne, metteuse en scène, mais elle est aussi slameuse, rappeuse. Et l'idée de ce texte et de ce spectacle en devenir, c'est il est venu au moment où elle a joué Elvire dans le Don Juan de David Bobet. Il y a quelques années, je crois que c'était en 2021 ou 2023, je ne sais plus, et où elle a essuyé pas mal de reproches en disant que son Elvire n'était pas assez soumise, résiliente et tout ça. Et elle dit, moi je ne peux pas séparer l'artiste que je suis de la militante que je suis, de la militante féministe, et donc du coup ce questionnement de la place de la femme dans le milieu artistique, eh bien je veux la poser, et je veux la poser à ma façon.
1: Ce sont les 5 résidences programmées sur la saison 2026-2027 sur laquelle le public pourra assister au travail en cours de sortie de résidence.
0: Tout à fait. C'est à peu près un par mois, à l'exception de la période d'Anthropocène en fait.
1: Je vous propose la dernière pause musicale, celle que tu as choisie, Caro, et nous nous retrouverons après pour parler matrimoine et stage. Deux mots peut-être sur le choix de ta pause musicale ?
0: Eh bien, Awali, c'est un bonbon, c'est à la fois caliente, ça permet de se reposer et de se dire qu'on peut se mettre devant son ventilateur et son brumisateur et l'écouter.

0: Wally avec le titre Doom Doom Doom, mais en version ventilateur, première vitesse, hein, c'est ça?
1: Oui, moi j'avais une version un peu plus punchy.
0: Bah t'as dit ventilateur, moi j'ai mis ventilateur. C'est voilà. Merci pour cette belle écoute en tout cas. Même sur la vitesse 1 du ventilateur, on était bien. Et ben on invitera nos auditeurs à trouver la vitesse 2 et 3 du ventilateur.
1: Bah voilà.
0: Et bah voilà. Awali, bien entendu, avec le titre Doom Doom Doom, à aller écouter pour avoir différentes versions. Ce qui nous amène très rapidement la troisième partie. On avait dit on voulait parler matrimoine, mais on va en reparler en septembre, bien entendu, mais en quelques mots, ces journées du matrimoine, c'est celles qui font face aux journées du patrimoine, bien entendu.
1: Oui, c'est celles aussi qui sont gratuites, donc c'est toujours intéressant. On commence le vendredi 18 septembre avec l'artiste Vaudoumet au Cube pour un concert. Vaudoumet, on la connaît, on l'apprécie et on la réinvite régulièrement parce qu'elle a un répertoire assez riche. Et puis le lendemain, donc, on a Hélène Francici qui vient nous donner une lecture conférence qui s'appelle l'effet Mathilda. Et là on reste dans l'anthropocène, c'est toutes les femmes qui ont été invisibilisées par les hommes par rapport à leur création. Et là on se concentre plus particulièrement sur les femmes scientifiques ou les femmes de scientifiques qui elles-mêmes faisaient des recherches et pour lesquelles eh bien, on a soit récupéré le travail, signé à leur place, etc. etc.
0: Et les exemples ne manquent pas, bien entendu.
1: Voilà, ça, ce sera à l'auditorium du Cadran à 16h30, donc le samedi 19 septembre. Et quelques temps après, donc à 18h30, on retrouve, je vous en ai dit, touché deux mots tout à l'heure, Nadège Catlineau pour la lecture, premier jet de son spectacle, et hashtag Elvire27, au Théâtre Le Gendre à 18h30.
0: Et puis, bien entendu, à l'occasion de ces journées du matrimoine et du patrimoine également, beaucoup de manifestations auront lieu à travers le département, mais même au-delà, en région et même nationalement, autour des journées du matrimoine.
1: Mais je pense qu'on pourra en reparler en septembre.
0: Tout à fait, ce sera ça l'objet. On voulait faire un passage aussi rapide sur la question des stages, parce qu'on a beaucoup parlé de diffusion, on a beaucoup parlé d'échanges avec le public, mais au-delà de ça, les stages sont possibles.
1: Oui, ce sera la troisième année, ça commence à se mettre en place et à être connu surtout de nos spectateurs et on a envie que ça continue. On va en avoir 4 cette année. Un stage de marionnette avec la compagnie de la poupée qui brûle à l'occasion de l'accueil de leur Richard III qui va venir au mois de janvier. Et ça, ce sera un stage d'initiation à la marionnette. C'est le troisième qu'on propose au public, puisqu'on a eu un stage d'Ingvild Aspeli autour de Maison de Poupée, puis après autour de Moby Dick l'année dernière. Et donc là, c'est Richard III, le texte de Shakespeare dans la thématique. On a accueilli pendant le festival Anthropocène un quatuor qui s'appelle le Quatuor Sedna de chant a cappella et sont venues performer à Verneuil-sur-Avre au moment de l'ouverture du festival. Et cette année, on les réaccueille pour un concert qui aura lieu au Théâtre Le Gendre et on propose un atelier de chant a cappella au Cadran, donc autour de leur spectacle Écho. Après, on va avoir un stage de danse. Alors, les stages de danse sont toujours très, très prisés. Cette année, c'est avec une danseuse de la compagnie Leilaka autour de sa nouvelle création qui s'appelle Lullaby Shot. Et pour finir, un atelier d'écriture, parce que sinon, ce ne serait pas complet. Et donc, on va avoir un atelier d'écriture avec une compagnie du Havre, avec Juliette Fribourg, qui a écrit et qui co-met en scène le spectacle qui s'appelle Virage. Donc, on parlera un peu plus tard dans la saison au mois d'avril. Virage, c'est une réécriture de ce qui s'est passé au moment de la mort d'Ayrton Senna et de l'enquête qu'une journaliste a faite pour savoir ce qui s'était vraiment passé.
0: Eh bien, nous avons fait le tour des stages, mais nous y reviendrons, bien entendu, durant la saison prochaine, ce qui nous amène très directement à l'agenda non exhaustif de ce qui a été repéré par les unes et par les autres.
2: Alors, on commence. Moi, j'avais envie de vous parler du Festival Photo à Martigny. C'est un petit village du département où là, vous avez des expositions extérieures de photographes internationaux, mais aussi régionaux, avec tout. C'est une exposition extérieure que vous pouvez venir voir, profiter tout au long de l'été, puisque c'est à partir de maintenant, de ce mois-ci, jusqu'au 30 août.
0: Et vous pouvez à ce sujet réécouter l'émission Culture et nous proposée par le département de l'Eure en coproduction, car c'était l'association et le président de l'association était l'invité de cette émission et là plus aucun secret sur cette exposition de photos.
2: Demain samedi 4 juillet, deux événements. Le Gisacum fait son show. La mission archéologique de l'Eure a déjà un certain nombre d'années. Combien ? Eh bien 30 ans. 30.
0: Ben oui.
2: C'est
0: l'émotion.
2: Et là, vous propose une journée d'animation, de spectacle, d'atelier, et que vous pouvez venir partager en famille dès 14h jusqu'à la nuit.
0: Ce n'est pas tout pour le 4 juillet.
2: Ah oui, 4 juillet aussi. Bah oui, le 4 juillet, vous avez Ciné-Relax, la séance Ciné-Relax, séance inclusive proposée au Cinéma Pathé Évreux avec la ville d'Évreux. Et nous aurons une programmation familiale avec Toy Story 5.
0: Et c'est toujours pas fini pour le 4 juillet et le 5 juillet. C'est le festival sport aussi qui va se dérouler à Gravigny sur le lieu de la brasserie.
1: Et pour le 4 juillet aussi, toujours à Gravigny, vous avez l'atelier d'AD espace Hubert Lefrançois qui organise un atelier d'aquarelle en fait de 14h30 à 17h avec Farzeneh Tafgodi, qui est donc dans le cadre d'une exposition qui s'appelle Jardin suspendu, il y a 100 ans, Monet. Et un petit peu après, à 18h30, toujours ce 4 juillet, parce que, évidemment, vous allez courir d'un point à l'autre, hein, indispensable, il y a la vidéo musicale de Pierre Charpie, L'Arbre là. Vous y êtes, bien entendu, invités.

0: Eh bien, que d'événements en ce début d'été.
1: On sent que les gens vont partir en vacances et donc que le terrain propose plein de choses avant les départs.
2: Exactement. Et puis, ça va marquer le début des vacances scolaires et un moment un peu particulier, qu'on ait des enfants ou qu'on n'en ait pas d'ailleurs, ça va être l'ouverture de la saison estivale.
0: Eh bien, c'est l'heure de notre film.
2: Exactement.
0: Et bande-annonce jusqu'à la fin de notre émission. Je vous propose d'écouter la bande-annonce du film de Laetitia Masson qui vient de sortir, qui s'intitule Ulysse, qui est basé sur son histoire propre, personnelle, puisque Laetitia Masson, qui est une réalisatrice, documentariste française, raconte là sa relation et sa vie de maman avec un enfant avec des besoins spécifiques particuliers. Son enfant est atteint de maladies rares et elle nous raconte à travers son parcours de la naissance jusqu'à ses 18 ans, son chemin, leur chemin à tous les deux. Là, c'est un film touchant, personnel, mais fictionnel aussi. C'est tout l'imbrication en fait entre une réalisatrice qui parle de son propre parcours, avec un beau travail sur l'ellipse du point de vue cinématographique, que je vous recommande.
2: Eh bien, on se donne rendez-vous le premier vendredi du mois de septembre pour le numéro de septembre de Scène de vie, vite scène. Et entre deux, on vous laisse avec un bel été normalement et la bande-annonce d'Ulysse.
3: En croisant les symptômes d'Ulysse, sa sursensibilité à certaines choses, on peut soupçonner un syndrome génétique.
4: Je ne peux pas vous dire jusqu'où il pourra rattraper ses difficultés. Aimez-le, comme n'importe quel autre enfant, c'est ce qui l'aidera le plus.
5: Vous êtes enseignante spécialisée?
6: Non. Moi, j'ai une licence de lettres
5: qui a une grande liste d'attente, donc vous n'êtes pas sûr d'être pris.
6: Voilà.
7: Je suis instituteur spécialisé et je ne suis pas magicien. Et là, on part de très loin.
8: Regarde-le, il n'a pas l'air malheureux.
9: Est-ce que tu sais ce que tu veux faire plus tard, comme métier?
10: Chef de cuisine.
11: Aie confiance, mon enfant.
12: Vous choisissez les élèves les moins handicapés sur le papier sans faire d'essai.
13: Nous avons trop de demandes.
12: C'est quand même adapté pour des personnes handicapées.
13: Oui, bien sûr. Mais on a quand même des obligations de rendement.
12: De rendement?
14: C'est quoi toutes ces associations qui gèrent l'argent de l'État? Ils vous contrôlent des fois?
15: Mais tu peux pas lutter contre la réalité. Il peut pas travailler, c'est pas grave.
14: Ulysse, il est capable d'apprendre encore. Il aime être dans la vraie vie, se balader, parler à des gens, faire des vraies choses. Et en plus, il a un rêve. Tu devrais comprendre ça, toi, non?
16: Je suis très fière de toi.
14: Mon amour.

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2: Très bien, nous allons essayer de ne pas lambiner, ne pas tergiverser, ne pas nous égarer.

c'est moi, t'as vu? Ouais, là, j'appelle parce que, tu sais, je suis passé au restaurant la dernière fois, votre restaurant. Et, t'as vu, franchement, j'écoutais un peu l'album, ça, tac et tout, normal. Et, j'en suis à peu près à J'attaque, tu sais, morceau J'attaque. Et, franchement, ouais, je veux dire, moi, je veux dire, franchement, j'adhère pas au projet, tu vois ce que je veux dire? C'est pas mon truc, tu vois ce que je veux dire? Moi, je suis plus ce truc, tu vois ce que je veux dire, machin, et, voilà, tu vois ce que je veux dire, beat lourd. Rap quoi, tu vois, moi c'est non, mais sinon c'est non, parce que je vous ai sinon c'est quoi, vous essayez de faire un nouveau truc, non, peut-être vous essayez, je sais pas, parce que c'est pas du rap, tu vois, je veux dire.

faire ses choix. Moi, c'est plus... Parce que dire des trucs lourds, tu vois, après je pars comme ça, je fais ça, voilà quoi, tu vois ce que je veux dire. Donc bon, après voilà, je donne mon avis, je reste normal, tu vois, je cache ma voix, tu vois, parce que c'est pas parce que je flippe, mais parce que chez vous êtes des mauvais, tu vois ce que je veux dire. Vous êtes trop des mauvais, vous, entre vous, tu vois ce que je veux dire. Je connais le gars là, tu vois ce que je veux dire, il doit du genre à tout le monde, tout ça, tout, nanana, et tout, nanana. Tu vois, vous faites même pas de peur et tout, vous faites des trucs chelous, tu vois ce que je veux dire. Mais bon, c'est pas grave, tu vois ce que je veux dire, moi je suis là. Voilà, t'inquiète tout, je donne mon avis, tu vois, moi, le public, c'est ça, c'est le public qui décide, tu vois ce que je veux dire. Reste souple, tu vois ce que je veux dire.

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5: Bienvenue sur Principe Actif, c'est parti pour le Diggin' Record Show. Le Diggin' Record Show, c'est tous les jeudis soirs de 18h à 19h, une heure de belle playlist 100% électro avec plein de nouveautés à découvrir et puis il y aura aussi quelques classiques dans cette émission. Et là on va démarrer avec les Mancuniens de 808 State avec Humanoid. C'est un single qui vient de sortir qui s'appelle A Place of Language et c'est pour commencer en beauté et en nouveauté le Diggin' Record

c'est Principe Actif que vous écoutez, c'est le Digging Record Show, votre rendez-vous électro du jeudi soir. Et à l'instant, c'était Mr. Whitey du côté du Japon avec un extrait de l'album Universo qui vient de sortir, c'est une nouveauté. Et le titre, c'était Scorpio. Juste avant, c'était les Anglais de Bonobo du côté de Brighton avec Me and You, extrait du nouvel album qui va sortir au mois de septembre sur Ninja Tune, qui va s'appeler Distance in Static. Et puis 808 State tout à l'heure pour démarrer le Digging Records Show. Là, on va repartir avec un vieux de la vieille, un monument de l'électro, Arthur Baker, avec le titre Keep the Love Alive. C'est avec Ali Love et Equilateral. C'est sorti l'année dernière et c'est pour continuer le Digging Records Show.

Nouveauté dans le Digging Records Show à l'Arico du côté de Berlin avec le titre Down, extrait de l'album Solace 1. Juste avant, c'était Class Action avec un remix de Jimmy Needles sorti tout récemment. Le titre, c'était The Weeknd, hein, version originale sortie en 1983. Et puis Arthur Baker aussi tout à l'heure, il y a eu Mr. Whitey du côté du Japon, Bonobo et 808 State. Et je vous rappelle que si vous voulez avoir le détail de la playlist de cette émission, vous allez sur le site de la radio principactif.net, vous cliquez sur le logo The Digging Records Show et vous avez accès à la fois aux playlists et aux podcasts des émissions. On repart avec DJ Darkly qui a fait un projet magnifique cette année. C'est un mix entre Daft Punk et Justice, ça s'appelle d'ailleurs Daft Punk and Justice Together. Et donc là on va écouter le titre Generator et Short Circuit remixé par DJ Darkly. C'est pour continuer le Digging Records.

0: C'était Mickey Baraneche à l'instant sur Principe Active dans le Digging Record Show avec un nouveau single qui s'appelle Aura. Juste avant, on était du côté de l'Allemagne avec un titre qui sonnait très électro années 80. Pourtant, c'est une nouveauté également. L'album s'appelle We Don't Stop. C'est EFK Force et on a écouté justement le titre We Don't Stop. On va repartir avec un artiste de Montréal qui s'appelle Le Matos. L'album s'appelle No Damn Good et on va écouter One Child.
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2: Ah bah, je crois que vous n'êtes pas encore prêt pour ce genre de choses. Par contre, vos gosses vont

0: assassinate Karen Brennick.
1: Voilà, c'était le matos sur Principe Actif dans le Digging Record Show, avant-dernier morceau de cette émission, puisque oui, il va falloir se quitter, et pendant un long moment d'ailleurs, hein, puisque c'était la dernière du Digging Record Show pour cette saison. Retour maintenant en septembre. Alors en septembre, il y aura toujours les émissions traditionnelles, hein, de Principe Actif, en ce qui me concerne en tout cas, à savoir le Digging Record Show, donc le jeudi soir de 18h à 19h, l'émission Soul Connection le mercredi de 18h à 20h, 2 heures de soul, de disco et de funk, et puis le mix, hein, du samedi soir de 22h à 23h, 1 heure de mix disco-funk. Alors on va se quitter avec Rocker's Revenge, un classique de 1988, le titre Walking on Sunshine, et on va écouter la version remixée par Junior Vasquez, qui s'appelle Junior Vasquez Prophets of Funk Remix. On se quitte avec ça, passez un bel été, et si vous le souhaitez, vous pouvez écouter ou réécouter toutes les émissions de Principe Actif. Elles sont en podcast, que ce soit le Digging Record Show, Soul Connection ou toutes les autres émissions. Donc n'hésitez pas. Et puis rendez-vous en septembre donc pour de nouvelles aventures. Passez un bel été. Et puis donc à très bientôt.

0: Eh bien, je vais devoir vous quitter, chers amis, je le regrette.
1: Au cas où on se reverrait pas d'ici là, je vous souhaite une bonne soirée et une excellente nuit.
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14: Eh bien, bonsoir aux auditeurs et aux auditrices de Principe Actif. Donc, c'est Amnesty International. On est le mardi 30 juin, dernier jour du mois. Donc, ça veut dire aussi qu'on fait la dernière émission de la saison, bien sûr. On sera de retour le 15 septembre, mais on vous le redira tout à l'heure sur l'antenne de Principe Actif, bien sûr. Et donc, c'était notre foire aux livres dimanche dernier. Il y avait Claire Lys qui voulait vous dire quelques mots à ce propos-là.
15: Eh bien, oui. Donc notre foire aux livres s'est passée pas sous la canicule, bon, il y avait quand même du soleil l'après-midi, mais on a échappé aux orages et on a eu du beau temps. Et merci à toutes les personnes qui sont fidèles au rendez-vous, qui viennent chercher des livres pour l'été, signer nos pétitions. Et un grand merci aux bénévoles qui sont venus, donc des bénévoles d'autres associations, comme le Secours catholique ou le CFED Asti ou les Restos du Cœur. Donc je vais les nommer. Il y avait Armand, Salimata, Martial, Patrick, Françoise, Jean-Pierre. Merci aux jeunes du lycée Sangor, Lénaëlle et Alexandra. Merci à Flora Flora qui est une future antenne jeune. Alors c'est pas le même lycée ?
14: Si, c'est
15: Sangor aussi. Et puis Mina et Ronan qui font partie du groupe mais qui habitent beaucoup plus souvent sur Rouen et qui sont venus nous rejoindre pour la foire aux livres.
16: Un petit coucou rapide, mais voilà. Toujours apprécié.
14: Voilà, donc c'est vrai qu'on a passé une bonne journée au soleil, et puis il y a pas mal de gens qui sont venus nous acheter des livres, comme d'habitude. Et donc on a eu effectivement, comme disait Claire Lys, beaucoup d'aide, et ça c'est tout à fait sympa.
15: On a même un monsieur qui est venu exprès de Soissons, qui s'appelle Didier, et qui nous a acheté plein de bouquins, parce qu'il fait toutes les foires aux livres, et il cherche les foires aux livres d'Amnesty.
14: Alors voilà. Je vais dire aux auditeurs, aux autrices, moi je m'appelle Didier, mais c'était pas moi.
15: Non, je sais, c'était pas toi.
14: Bon, voilà. Donc, encore une fois, merci à tous ceux qui sont venus nous aider. C'était très sympa et très utile, puisque c'est aussi ce qui permet de nous financer. Je vous rappelle qu'Amnesty International, Évreux, comme tous les groupes d'Amnesty et toutes les structures d'Amnesty, fonctionnent sans aucune subvention de qui que ce soit. Voilà, donc c'est le public qui nous finance à travers toutes ces manifestations. Pour commencer l'émission, c'est pas un scoop que je vais vous donner, c'est qu'on sort d'une période de canicule, là, très généralisée, très historique, très longue. Tous les records de chaleur sur la France ont été battus et rebattus et rebattus d'un jour sur l'autre. Et donc, on n'est pas à l'abri de retomber à nouveau dans une période de chaleur, si on en croit les bulletins météo en ce moment. Et donc, moi je suis tombé, alors c'est pas un texte d'Amnesty, enfin écrit par quelqu'un d'Amnesty, mais le contenu du texte, qui est assez ironique, pourrait très bien être co-signé par Amnesty International. C'était signé par une dame qui s'appelle Yamina Saeb, qui est ingénieure, qui est docteur en ingénierie énergétique, spécialiste des politiques énergétiques, et qui est prof à Sciences Po, et qui a participé à la rédaction du 6e rapport du GIEC, qui est paru il y a quelques années. Et voilà ce qu'elle a écrit à monsieur Emmanuel Macron. Cher Emmanuel Macron, je vous écris de notre cave, seul lieu encore habitable dans notre immeuble parisien. Je relis votre appel à la prudence, à prendre soin des personnes âgées, des plus vulnérables comme des enfants, et à suivre l'ensemble des recommandations du gouvernement. J'en reste abasourdi. Je ne comprends pas qu'un président de la République puisse, une fois de plus, faire peser sur les frêles épaules des citoyens la responsabilité de les protéger, qui est la vôtre. Et je vous imagine sirotant un apéro, loin d'être mérité, dans une pièce climatisée de l'Élysée ou d'un autre palais de la République. Alors j'ai décidé de vous écrire. Cette lettre, vous ne la lirez probablement jamais. Qu'importe, seule l'écriture apaise un peu ma colère. Vous nous demandez la prudence. Mais la prudence de qui, monsieur le Président ? Celle des citoyens qui n'ont jamais voté pour 4 degrés de réchauffement ou celle d'un État qui, année après année, choisit de ne pas agir sur la cause ? On ne se met pas à l'abri d'un climat que l'on continue de dérégler. On ne boit pas de l'eau pour réparer des décennies d'inaction climatique. Cette canicule n'est pas une fatalité météorologique. Elle est la conséquence directe et mesurée de votre décision de nous enfermer dans le capital fossile. Nous l'avons écrit noir sur blanc dans les rapports du GIEC. Vous le saviez, nous le savions tous. Ce qui nous accable aujourd'hui n'est pas une surprise. C'est un rendez-vous que vous, avec d'autres responsables politiques, avez choisi de ne pas honorer. Et que proposez-vous face à cela ? De ne pas honorer. Et que proposez-vous face à cela ? De nous adapter à une France.

0: terre. Voilà, je trouvais quand même que ce texte était très très bien vu, très complet, et voilà. Et qui ne peut qu'engager tout le monde à agir avec toutes les ONG qui s'occupent de la question, dont Amnesty, mais pas que Amnesty. Mais encore une fois, il faut se bouger. Voilà. On va changer complètement de sujet. C'est Edith qui va vous parler de la venue en Europe des talibans. Ouais,
1: oui.
0: Vous en avez peut-être entendu parler. Bah, mais pour commencer... Oui, vas-y.
1: D'accord. Ouais, c'est ce que j'avais choisi de parler, effectivement, de cette venue... très compliqué et on va dire qui me choque énormément des talibans à Bruxelles. Et ce matin, dans ma voiture, effectivement, je prends des fois ma voiture, même avec le réchauffement climatique, voilà, j'allais un peu plus loin, j'ai entendu la chronique de Charline Van Hennecker et on a décidé de vous la passer. Après, je reprendrai la parole.
0: Donc, c'est tout de suite.
2: Charline, alors, votre sujet du jour est brûlant. Il y a des talibans à Bruxelles. La semaine dernière, la Commission européenne a invité une délégation de 5 représentants du régime taliban en catimini.
3: Chut, Sonia, mais vous savez ce que ça veut dire en catimini? Ça veut dire qu'il faut surtout pas que ça sache.
4: Ah bah voilà, maintenant c'est trop tard, c'est foutu, hein, bien joué.
3: Cela dit, comment ça s'organise une visite de talibans en catimini, c'est ça? Au moment de briefer les agents de sécurité à l'aéroport de Bruxelles.
5: Alors aujourd'hui, on va faire comme tous les jours en empêchant des terroristes d'entrer sur le territoire, sauf un petit groupe de 5 que eux il faut les laisser passer, ce sont nos invités. Des questions?
3: L'Europe les a invités pour négocier l'expulsion de 72 prisonniers afghans vers Kaboul. Donc ils ont été reçus comme n'importe quel autre dirigeant. Mis à part le fait qu'Ursula von der Leyen a dû se dessiner une moustache et dire qu'elle s'appelait Friedrich. Mais à part ça, le protocole est resté le même. Cela dit, s'ils oppriment les femmes dans leur pays, peut-être que quand ils sont à l'étranger, ils se comportent en véritable gentleman.
5: Friedrich.
3: Mais on ne sait pas, Sonia. On n'a pas essayé. Donc l'Europe, il y a 2 semaines, elle vote la mise en place de mesures drastiques pour expulser les réfugiés. Et dans la foulée, elle décide d'octroyer un petit visa des talibans. Alors, un visa de 24 heures, hein, parce que quand même, ils sont sous le coup de sanctions de la Cour pénale internationale et sur la liste des sanctions de l'Union européenne. Donc j'imagine qu'à la Commission, ils ont dû débrancher les portiques de sécurité à l'entrée. Ah bah sinon, ça sonnait dans tous les sens. Hein. Alors résultat, toutes les conditions sont réunies pour que Poutine vienne passer un petit midweek en famille à Bruxelles.
5: En catimini.
3: En 24 heures, j'espère que les talibans en ont profité pour se balader un petit peu à Bruxelles. Un petit moule frite. Une croquette aux crevettes. J'espère qu'ils ont pu profiter du spa à l'hôtel. Ben alors le choc culturel. Ils se sont dit, hey, vous avez vu? Ici, les pierres, ils les utilisent pas pour la lapidation, ils font des massages avec. Et ils les chauffent avant, en plus. C'est bien ça, on va essayer en rentrant. Hein. Et faites attention à pas vous brûler. Hein. Oui, mais c'est un petit peu douillé, le taliban, je pense. Bref, les autorités européennes expliquent que c'était juste une réunion technique. Vu que les règles européennes en matière d'immigration sont de plus en plus inhumaines, ils se sont dit, autant faire venir des experts en barbarie. De toute façon, quand tu mets le terme technique en diplomatie, ça minimise la rencontre. Hein. On le fait tous à notre échelle. Voyez. Pour vous donner un exemple, quand on invite des gens par courtoisie, mais qu'on n'a pas envie que ça s'éternise, plutôt que de proposer à dîner, on propose un apéro dînatoire.
6: La semaine dernière, tu m'as invité à un apéro dînatoire, Charline.
3: Ah, ouais. Bah, si tu veux dimanche, je t'invite pour un brunch.
6: C'est pire.
3: Bon, écoutez, Daphné, il y a plus grave dans la vie. Le régime taliban a été invité au cœur de l'Europe, là, Daphné, réagissez, bon sang. Ça, c'est grave. T'imagines un petit peu les négociations avec eux quand on dit tu leur donnes la main, ils te prennent le bras. Oui. Ça n'est pas qu'une image. Je vais conclure. Oui. Pour espérer établir un dialogue constructif avec les talibans, la seule façon, je pense, c'est de se voiler complètement la face.
6: Aïe, aïe, aïe.
3: T'as intérêt à m'inviter à dîner. N'importe quoi, je suis payée pour n'importe quoi.
6: Avec Burki en guest.
0: Voilà, c'était donc la chronique de Charline Van Hennecker ce matin sur France Inter. Et donc,
1: je reprends. Alors, je vais pas. Compléter. Voilà.
7: Bon, donc. T'as pas l'accent, toi ?
1: Non, j'ai pas l'accent. Et puis, j'ai trouvé que le texte, c'est ce qu'il disait. C'était la honte de recevoir les talibans à Bruxelles. La problématique des expulsions illégales des ressortissants talibans afghans. Qui doivent cesser, les personnes ayant besoin de protection internationale. Et alors, ce que j'avais vu aussi, c'est pour ça que j'avais envie d'en parler, c'est que les talibans, là, ces gentils messieurs qui sont venus s'installer un peu à Bruxelles, même pour 24 heures, ils ont augmenté un petit peu les lois contre les femmes. Bah oui, il n'y en avait pas encore assez au niveau de l'Afghanistan. Donc,

0: Donc un petit florilège non exhaustif des derniers éléments du nouveau règlement pénal. Alors, les femmes ne sont considérées comme victimes de violences domestiques que lorsqu'elles ont subi une fracture ou des blessures visibles. Les femmes peuvent être condamnées à 3 mois d'emprisonnement si elles rendent régulièrement visite à des membres de leur famille sans autorisation de leur mari. Légitimation des mariages arrangés pendant l'enfance et restriction de la capacité des femmes et des filles à contester ou à quitter de telles unions. Voilà. Donc, on va dire que tout devrait être fait pour y mettre fin. Et j'ai aussi, on a parlé à un moment, c'est moi qui avais parlé à la radio il y a quelques mois, d'une jeune femme qui était réfugiée en France et qui disait « Ce qu'il ne faut jamais franchir, c'est la ligne de recevoir les talibans parce qu'on leur donne une légitimité et on oublie le sort des femmes. » Et ben voilà, c'est fait. Merci l'Europe.
1: C'est clair. Ce que tu viens de dire, Edith, ça me fait penser à ce qu'on disait à la dernière émission avec sur un autre sujet, avec Claire Lise, le vote à l'Assemblée nationale pour supprimer le code noir.
2: L'abrogation,
1: merci, je cherchais le mot. L'abrogation du code noir, qui, encore une fois, considérait que les esclaves noirs étaient des biens meubles, c'est-à-dire faisaient partie du mobilier. Et bien, pour les talibans, les femmes, c'est tout à fait assimilable à un bien meuble.
0: Et à partir du moment où on ne le fait pas remarquer aux talibans, c'est comme si on, comme elle dit, on se voile la face ou on l'accepte. Et tout ça pour envoyer des Afghans dans leur pays où on sait pertinemment qu'ils vont être considérés comme des traîtres à la patrie, si on peut dire patrie, et que leur sort va être excessivement compliqué.
1: Ouais. Puis moi, je répéterai encore une nouvelle fois, je le dis à chaque fois qu'on parle d'hommes qui oppriment des femmes de cette façon-là, de façon absolument insupportable, que de toute façon, ces hommes-là, moi, en tant qu'homme, ils me salissent. Ça, c'est clair. Voilà, on va changer de sujet. Clarisse, je voulais vous parler de... On l'avait déjà évoqué dans d'autres émissions, mais il y a pas mal de temps.
2: Mais justement, de la frappe on est aux 4 États... mois après.
1: C'est ça.
2: Après la terrible frappe aérienne sur l'école de Minab, l'établissement des responsabilités se fait attendre. Donc c'est la guerre, bien sûr, Iran-États-Unis. Ouais. Et ils avaient effectivement... toucher une école qui a tué plus de 150 personnes, dont 120 enfants. Donc Amanda Clasing, directrice nationale des relations avec le gouvernement et du plaidoyer à Amnesty International États-Unis, a déclaré « 4 mois se sont écoulés depuis la frappe la plus meurtrière menée par les États-Unis contre des civils dans l'histoire récente. » Nous ne sommes pourtant pas plus près d'obtenir de la part des autorités états-uniennes des réponses permettant d'expliquer pourquoi cela est arrivé et qui était responsable. Pourquoi cela prend-il si longtemps ? Le public et les familles des victimes méritent des réponses transparentes et l'établissement des responsabilités. Et les familles doivent obtenir vérité, justice et réparation. Le président Trump a fait des déclarations contradictoires. Le Pentagone ne coopère pas avec le Congrès et les législateurs et le public sont de plus en plus excédés par les réponses répétitives du secrétaire à la Défense, Pete Hegseth, et d'autres, selon lesquels cet événement continue à faire l'objet d'une enquête. Donc, Amanda Clasing d'Amnesty International dit « Nous savons la chose suivante. L'armée des États-Unis est responsable de la mort de plus de 150 personnes dans cette attaque menée avec des missiles Tomahawk à guidage de précision contre une école où se trouvaient de nombreux enfants. Que le Pentagone ait utilisé l'intelligence artificielle ou non, lorsque cette école a été prise pour cible, il n'a très clairement pas appliqué toutes les précautions possibles afin de prévenir ou de limiter les dommages causés aux civils lors de cette attaque. Il ne fait aucun doute que les États-Unis auraient dû savoir que ce bâtiment était une école et non pas une cible militaire. Après la frappe, Amnesty International, les médias et d'autres organisations ont rapidement pu confirmer que ce bâtiment était une école et ce depuis des années. Le Pentagone, qui dispose de capacités et de technologies de collecte de renseignements largement plus avancées, était indéniablement capable de recueillir et de vérifier ces mêmes informations, ce qui aurait dû conduire à la décision de ne pas frapper l'école. Nous ne disposons par ailleurs toujours d'aucune information complémentaire sur la possibilité que l'intelligence artificielle ait été utilisée dans le cadre de la décision concernant la cible. Le président-directeur général d'Anthropic a reconnu dans un entretien accordé à l'agence France-Presse Bloomberg qu'il ne sait pas si ni comment le logiciel d'intelligence artificielle de son entreprise a pu être utilisé afin de sélectionner des cibles dans le cadre d'attaques menées par les États-Unis contre l'Iran. Mais il s'est hâté d'attribuer la responsabilité à l'armée, en particulier à un humain qu'il n'a pas nommé, chargé de prendre la décision finale en ce qui concerne les cibles. Malheureusement, l'horreur qui s'est abattue sur Minab n'est que le dernier exemple en date des homicides de civils perpétrés par l'armée des États-Unis depuis que Donald Trump et Pete Hegseth sont arrivés au pouvoir et ont fortement réduit au cours de l'année écoulée les budgets des programmes du Pentagone visant à limiter les atteintes aux civils dans le cadre d'opérations militaires. Il nous faut des réponses maintenant. L'armée a déjà eu 4 mois pour expliquer ce qui s'est passé. Le Pentagone doit terminer son enquête en urgence et rendre ses conclusions publiques. L'enquête doit prendre en considération la collecte et l'analyse de renseignements par l'armée, ainsi que les décisions relatives aux cibles, les précautions prises et l'utilisation de l'intelligence artificielle. Lorsque les éléments de preuve suffisants existent, les autorités compétentes doivent traduire en justice toute personne soupçonnée d'être pénalement responsable. Le Pentagone doit aussi rétablir les mesures d'atténuation et de prise en charge des préjudices causés aux civils et garantir le respect du droit international humanitaire dans le cadre des opérations militaires, notamment lorsque l'IA est employée dans le but de prévenir de futures violations. S'en abstenir reviendrait à essayer d'étouffer une violation grave du droit international humanitaire et constituerait une trahison des victimes et des rescapés de cette terrible attaque. Donc des civils iraniens ont subi de graves préjudices lors de salves et de frappes aériennes menées par les États-Unis et Israël entre le 28 février et le 7 avril 2026. Selon les chiffres officiels, ces frappes ont fait 2362 morts, dont 383 enfants et plus de 32 314 blessés, tout en causant des destructions et des dégâts considérables aux infrastructures civiles. Dès le jour de la frappe à Minab, dans la province du Hormozgan, le 28 février 2026, le public et les législateurs des États-Unis ont réclamé une enquête. Le 10 mars, une porte-parole de la Maison-Blanche a confirmé que des enquêtes sur l'attaque contre l'école étaient en cours et que le ministère de la Défense diffuserait un rapport complet. La semaine dernière, Donald Trump a déclaré que l'enquête se poursuivait et que la frappe n'était pas intentionnelle, et il a invité Pete Hegseth à répondre aux questions sur le sujet. Tandis que l'on reste sans réponse de la part du Pentagone, la commission sénatoriale sur les services armés a adopté sa version de la loi de prérogatives de la défense nationale qui limite les fonds alloués au secrétaire Hegseth pour ses déplacements jusqu'à ce qu'il diffuse les conclusions de l'enquête sur la frappe contre l'école de Minab ainsi que celle des deux enquêtes sur deux cas distincts de dommages civils au Yémen et la version intégrale et sans montage de vidéos de frappe contre des bateaux dans les Caraïbes et dans le Pacifique Est. Parallèlement, Dario Amadeo, le PDG d'entreprise, donc, a déclaré que si Claude, le logiciel d'IA, parce qu'il a un joli prénom, hein, de son entreprise a été employé dans cette frappe, il ne s'agit pas d'une violation des lignes rouges établies pour son utilisation, parce que c'est un humain qui a pris la décision, pas Claude.
1: Ben oui, bien sûr.
2: Voilà. Donc, j'ai trouvé que c'était quand même assez fou, quoi, parce que, en fait, on peut toujours attendre les résultats de l'enquête. Je pense.
1: Tout à fait. Et puis bon, juste pour un petit commentaire, quand l'actualité effectivement nous parle de mort de absolument insupportable d'enfants dans la société civile, quel que soit le pays, tout le monde s'en indigne à juste titre. Mais là, il faut rappeler quand même que c'était 150 enfants qui ont été tués. suite à un bombardement qui était tout sauf justifié, c'est le moins qu'on puisse dire.
2: Et c'était une école de petites filles.
1: C'est ça. Donc voilà, il n'y a pas de, comment dire, il n'y a pas de lieu de s'apitoyer dans un cas et pas dans l'autre. Enfin, s'apitoyer, c'est pas le bon terme, mais je cherche mes mots ce soir. De se révolter.
0: C'est voilà, c'est la chaleur.
1: Il n'y a pas lieu de se révolter dans un cas et pas dans l'autre. Il faut se révolter par toutes les atteintes aux droits des enfants. On va passer à la première pause musicale. On se retrouve juste après.
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0: De retour sur l'antenne de Principe Actif, donc Amnesty International, pour la suite de son émission sur la promotion et la défense des droits humains. On vient d'écouter une chanson qui a plus de 10 ans maintenant, mais qui est toujours d'actualité, surtout par rapport à la canicule. C'était facile de faire le lien. C'est une chanson de Mickey 3D et ça s'appelle Respire. Et donc, c'est Claire Lise qui avait la parole juste avant la pause musicale et qui va la garder pour la suite.
1: Que le langage, ça s'apprend, la parole, ça se prend.
0: C'est ça.
1: Alors, Amnesty International tire la sonnette d'alarme sur la progression des mouvements anti-genre en France. Donc, dans un rapport publié ce 25 juin, Amnesty International dresse un panorama inédit des mouvements dits anti-genre, de leur financement, de leur réseau et de leur stratégie d'influence. Donc, Amnesty décrit un mouvement transnational, structuré, qui cible les droits des femmes et des personnes LGBTI+, et dont la France constitue désormais l'un des principaux points d'ancrage en Europe. Et ça fait froid dans le dos.
2: C'est la même chose.
1: Tu vas me laisser faire ma chronique,
2: mais toi? Oui. Bon, nous allons reparler de la même chose après.
1: C'est pas possible. Voilà. Donc, au lendemain de la publication du rapport de la délégation aux droits des femmes du Sénat sur les réseaux masculinistes, Amnesty donc tire à son tour l'alarme. Dans ce rapport, Amnesty élargit le constat à l'échelle internationale. Des attaques contre les droits à l'avortement, aux campagnes de harcèlement visant les associations féministes et LGBTI+, en passant par le financement d'organisations conservatrices et les offensives législatives menées dans plusieurs pays. Donc Amnesty estime que les mouvements anti-genre ont changé d'ampleur. Longtemps perçus comme des mobilisations dispersées, ils constitueraient désormais un réseau transnational, structuré, doté de moyens financiers importants et d'une stratégie politique assumée. Donc c'est une internationale conservatrice contre les droits des femmes et des personnes LGBT qui est en train de se former. Donc dans cette étude, Amnesty met en lumière ce qu'elle décrit comme une offensive coordonnée, donc contre les droits des femmes et des minorités sexuelles dans de nombreux États, fondations privées, organisations religieuses, groupes militants et influenceurs participeraient à un même mouvement visant à remettre en cause les avancées obtenues ces dernières décennies en matière d'égalité de genre, de droits reproductifs et de reconnaissance des personnes LGBTI+. Donc le mouvement anti-genre est une menace bien réelle qui prend une ampleur inédite et inquiétante en France, affirme Anne Savinel Barras, présidente d'Amnesty International France, dans un communiqué de presse. Le gouvernement doit prendre des mesures efficaces pour lutter contre les discours et les acteurs hostiles aux droits des femmes et des personnes LGBTI+. Selon Amnesty, les mêmes mécanismes se retrouvent d'un pays à l'autre. Remise en cause du droit à l'avortement, restriction des droits des personnes transgenres, attaque contre les programmes d'éducation à la sexualité ou encore tentative de redéfinition des normes internationales relatives aux droits humains. Les États-Unis de Donald Trump, la Hongrie de Viktor Orban, la Russie, la Slovaquie, la Turquie ou encore le Ghana sont cités parmi les exemples les plus emblématiques de ces offensives. La France, deuxième financeur européen des réseaux anti-genre. Parce que l'un des principaux enseignements du rapport concerne la place occupée par la France dans cette dynamique internationale. On a souvent tendance à considérer que ces mouvements sont extérieurs à la France. Mais le pays est loin d'être hermétique, souligne Lola Schulman, chargée du plaidoyer justice de genre chez Amnesty International France. L'étude décrit un écosystème composé d'associations, de fondations, de groupes politiques et de collectifs militants qui partagent des objectifs communs, malgré des modes d'action parfois différents. Parmi les principaux acteurs identifiés figurent le milliardaire ultra-conservateur Pierre-Édouard Sterrin, l'entrepreneur qui a fait fortune avec Smartbox, qui est également à l'origine du projet Périclès. Donc, Périclès, c'est patriote enraciné, résistant, identitaire, chrétien, libéraux, européen, souverainiste. à vos souhaits.
0: C'est ça.
1: Destinée à soutenir une nébuleuse d'initiatives politiques, médiatiques et associatives visant une victoire idéologique, électorale et politique de l'extrême droite. Donc Amnesty International souligne également le rôle de la Fondation Jérôme Lejeune, active dans la lutte contre l'avortement, ou encore celui d'organisations comme Parents Vigilants ou Némésis. Tiens, il y avait longtemps qu'on n'en avait pas entendu parler de Némésis. Régulièrement présente dans les débats publics et proche de certaines formations de droite radicale. On voit une augmentation rapide des financements privés qui permettent d'outiller, de financer et de renforcer de nombreuses structures engagées dans cet agenda politique. Donc, observe Lola Schulman, et le mouvement anti-genre instrumentalise la morale et la religion dans l'objectif de refondre la société dans un idéal conservateur et patriarcal. Donc, au-delà des financements, le rapport détaille les modes opératoires employés par ces mouvements. La diffusion de récits anxiogènes, qui constitue l'un des principaux leviers identifiés. Les droits des LGBTI, les politiques d'égalité ou encore l'éducation à la sexualité sont régulièrement présentés comme des menaces pour l'enfance, la famille ou les valeurs traditionnelles. Le mouvement anti-genre instrumentalise la morale et la religion dans l'objectif, effectivement, d'aboutir à un idéal conservateur et patriarcale, et de revenir sur les droits humains acquis de longue date. Donc ces discours prospèrent notamment sur les réseaux sociaux, où les campagnes de harcèlement ciblant des militantes féministes, des associations ou des personnes LGBTI+, se multiplient. Amnesty évoque également le développement des sphères masculinistes et incel, accusés de normaliser les violences contre les femmes, et dans certains cas d'encourager le passage à l'acte. Sur le terrain, plusieurs centres LGBTI+ ont été victimes ces dernières années de dégradations ou d'actes d'intimidation à Lille, à Lyon, à Rennes, Le Mans ou Maubeuge. Pour Amnesty, donc, ces actions participent d'une stratégie plus large visant à affaiblir les structures de défense des droits. Les associations féministes et les centres LGBTI subissent une double peine. Simultanément, leurs subventions diminuent face à ces offensives ciblées, elles sont largement financées. Elles voient simultanément leurs subventions diminuer, voire disparaître. Et donc cela entrave dangereusement leur capacité d'intervention, ce qui est précisément l'effet recherché. Donc face à ce contexte, Amnesty International formule plusieurs recommandations destinées aux autorités françaises. Donc notre organisation appelle notamment à renforcer les financements publics des associations de défense des droits des femmes et des personnes LGBTI+, à mieux protéger les défenseurs des droits humains contre les menaces et campagnes de harcèlement, et à condamner systématiquement les attaques visant ces publics. Il faut rendre visibles ces mouvements, dénoncer leurs méthodes et comprendre les liens qui les unissent, insiste Lola Schulman. Tant qu'ils resteront sous-estimés, leur influence continuera à progresser. Et donc Amnesty plaide également pour une diplomatie féministe plus ambitieuse dans les instances internationales afin de contrer les tentatives de remise en cause des normes de protection des droits humains. Malgré la progression de ces mouvements, Amnesty souligne néanmoins l'existence de résistance. L'initiative européenne « Ma voix, mon choix », la mobilisation de centaines de milliers de personnes lors de la marche des fiertés de Budapest en juin 2025, malgré son interdiction, ou encore la constitutionnalisation de l'IVG en France, figurent parmi les exemples mis en avant. La justice de genre n'est pas un idéal abstrait, ni un enjeu secondaire, conclut Anne Savinel Barras. Il s'agit d'une condition essentielle au respect des droits et à la sécurité de toutes les personnes. Voilà.
0: Ok, mais effectivement, on est sur une pente glissante, y compris en France, par rapport à tous ces droits. Et effectivement, il faut rester vigilant et surtout, il faut se bouger. Surtout, il faut se bouger. On n'est jamais réduit à l'impuissance. Et je crois que...
1: Oui, voilà, je vais dire... Elle a fait des grands gestes qui étaient quand même, voilà, pendant que je faisais mon article.
2: On va tout vous dire, mais Claire-Lise avait intitulé son article un peu différencié. Et moi, celui que dont je voulais vous parler, c'est le même, mais distillé d'une autre façon. Donc, elle a eu la primauté. Je vais juste rajouter...
1: Moi, c'était un article complet qui s'appelait comme ça.
0: Non, allez-y.
2: Moi, c'est un article aussi complet, mais qui s'appelle comme si.
0: Vas-y.
2: Non, donc, tu as vraiment tout dit. Il y avait un petit peu plus d'informations dessus. Et moi, ce qui me semble important par rapport à ce que tu dis, Didier, c'est la jeunesse. Oui. Parce que là, c'est vraiment cette cible. Et cette cible par rapport au TikTok, par rapport au Instagram, par rapport à ces vidéos. Et comme on sait que la jeunesse ne regarde plus la télé, n'achète plus les journaux, n'écoute plus la radio, ils sont complètement... Les jeunes, et là en particulier, puisqu'on parlait plutôt du masculinisme, donc les garçons, sont aussi eux-mêmes en grande difficulté parce qu'ils n'ont plus de liens et de textes qui peut les faire rêver pour après. Donc ces jeunes-là, je ne sais pas si vous avez vu le jeune influenceur américain qui est venu pour essayer de Paris, qui se fait des mâchoires carrées parce que c'est semble-t-il l'identité masculine la plus importante. Donc les jeunes, ils sont aussi très très fragiles. Alors on parle de santé mentale, mais là on parle aussi d'endoctrinement.

0: carrément ça. Ah bah, c'est vraiment autre chose. Et c'est sur ce public-là qu'il faut vraiment agir et essayer de leur ouvrir les yeux. Je pense que les adultes sont un peu plus estomaqués de ce qui se passe. Enfin, moi, c'est mon cas. Hein, se dire, mais attends, c'est pas possible que ça prenne de cette force-là. Et aussi les filles. Parce que ça veut dire qu'un jeune, moi, j'ai entendu une émission, un jeune garçon qui est embrigadé dans ces trucs-là, il peut commencer à exercer son masculinisme et son non-genre sur sa mère, sa sœur, et des choses comme ça qui peuvent devenir violentes. Et c'est pour ça aussi que il y a le service de renseignement qui est très soucieux et qui dit que la radicalisation des jeunes représente une grave menace terroriste en France. Et d'un autre côté, on a les filles, parce que je crois que le mouvement, c'est le mouvement des femmes traditionnelles. Alors en anglais, je ne sais plus ce que ça veut dire, mais donc qui se dit, mais oui, mais c'est trop bien d'être à la maison, d'avoir des enfants, de ne rien faire, d'être sous la coupe de ce gars qui a ce grande mâchoire carrée et qui est tellement beau que je craque pour lui. Donc c'est ça. Pour moi, c'est vraiment, sur l'article que tu as dit, qui était effectivement décortiqué, allez quand même le voir, il est sur la page Amnesty, qui donne la décortication, on va dire, du, je ne sais pas si ça se dit, mais c'est pas mal.
1: Ça se dira.
0: Ça se dira. Du rapport d'Amnesty et qui va en même temps avec le rapport du Sénat. Et j'ai vu une interview sur 28 minutes Arte de la sénatrice de Lyon qui fait partie et qui elle aussi a une parole très, très, très, très importante et très, très libre. Et il faut vraiment résister à ces montées de discours et les déconstruire. Vraiment, les déconstruire. Donc, pour les déconstruire, il faut les comprendre.
2: Et c'est quand même pas par hasard que c'est que, par exemple, Sterrin, quand même, qui est un gars qui est foncièrement, qui finance les mouvements d'extrême droite, Némésis, enfin, etc. C'est pas par hasard que ce sont ces milieux-là qui financent toutes les, bah, de toute façon, les médias, qui financent les influenceurs, qui financent toute l'influence qu'il peut y avoir sur la pensée pour les personnes, pour les endoctriner vers...
0: On retrouve derrière aussi des mouvements extrême-droimistes. Juste pour Sterrin, donc, il a des écoles hors contrat, faut quand même le savoir. Quand on voit des choses en France qui se passent, c'est pas un épiphénomène, c'est quelque chose de tout à fait calculé. Et lui, il rêve d'avoir plein de bébés blancs et européens.
1: Oui, blancs, si possible, oui, bien sûr.
0: Voilà. Ah bah bien sûr, parce que et puis alors surtout pas d'avortement.
1: Il doit penser que c'est la seule couleur humaine acceptable d'être blanc.
0: Et Jérôme Lejeune aussi, comme ce que tu as dit aussi.
1: Mesdames, parlez bien dans vos micros.
0: Oui, et non, c'est parce qu'on parle entre nous parce qu'on a eu les mêmes envies de parler, donc c'est quand même étonnant aussi.
2: Vous étiez mais tu sais, je regardais mon texte puis sur le côté parce que j'ai quand même une vision périphérique. Je voyais Edith qui faisait plein de grands textes.
0: Qu'est-ce qu'elle fait là,
1: le moulin? Non mais c'est vrai que toutes ces répressions, toutes ces régressions, effectivement, nous préoccupent tous et tous. Donc, je comprends bien que la discussion soit animée. Ça, c'est pas.
0: On avait envie d'en parler.
2: Avait parlé déjà.
1: Mais comme on est à la radio, il faut parler dans le.
0: Un débat entre nous.
2: On en avait déjà parlé des mouvements masculinistes en réaction à MeToo.
1: Oui.
2: Ils sont devenus hyper violents aux États-Unis en réaction, parce que pour cet effort aussi, toutes les déclarations, le mouvement MeToo. Et donc, ça a démarré de là, en fait, en réaction, en se disant, mais attends, les meufs, là, elles vont pas commencer à nous embêter avec leurs droits.
0: Au passage
2: on peut quand même les violer comme on veut, quoi.
1: Et puis là, on va passer. À moins que tu aies encore un
0: commentaire. Non, j'arrête. Alors, je vous dis d'aller voir sur le site d'Amnesty et l'article de Claire Lise et moi, là, la façon un peu plus schématique avec des infos, mais c'est les mêmes. Et c'est tout à fait important à connaître.
1: Et donc
0: avant
1: de passer la seconde pause musicale qu'on va vous passer, elles sont en train de se faire des signes. Et donc on va vous passer la seconde pause musicale. On n'a pas l'image à la radio, on n'a que le son. Et donc juste pour rebondir sur ce que vient de vous dire Claire Lise, ce qu'il faut bien aussi avoir à l'esprit, et ça va encore être après la pause musicale, je vous dans la suite de ce qui vous a été dit par Claire Lise, je vais vous parler en quelques mots d'un article qui paraît aussi dans la chronique sur la violence en Indonésie contre les homosexuels. Et donc ça fait le lien. Et donc ce qu'il faut bien comprendre, c'est que de toute façon toutes les régressions qui nous sont proposées par Sterrin, compagnie, enfin etc, ces retours à l'ordre moral dans tous les mauvais sens du terme, ça ne peut engendrer qu'une société de violence, ça ne peut passer que par la
0: et
1: violence.
0: Les femmes, c'est inévitable. C'est la moitié de l'humanité.
1: Tout à fait. Donc c'est pour ça que c'est aussi insupportable. Deuxième pause musicale.

0: De retour sur l'antenne de Principe Actif, donc c'était Bernard Lavillier et Tikenja Fakoli, un titre qui s'appelle « Question de peau », et il est inutile de vous dire à quel point ce titre, effectivement, est, nous parle, nous, en tant que militants des droits humains. Voilà, tout ce qui est
1: en
0: dit.
1: En tant qu'humain, on va dire, oui. On n'a pas besoin de militer pour que ça nous cause.
0: Oui, non, mais d'accord, oui,
1: voilà, bah oui, mais il ne faut c'est pas vrai. Se limiter.
0: Donc, Clarlis vous a parlé, effectivement,
1: de, toi.
0: Du retour des anti-droits contre les LGBT et de tout ce qui va avec. Encore une fois, ça ne peut amener qu'une société basée sur la violence. Et pour l'illustrer, il y a un article qui est paru dans la dernière chronique et qui parle effectivement de la répression des homosexuels dans une province d'Indonésie, laquelle province ça s'appelle Aceh, je ne sais pas comment on prononce. Donc voilà. Et donc ça commence comme ça. Alors je vais vous lire le premier témoignage qui est un petit peu dur, qui est un petit peu dur à entendre. Hein, je suis désolé. C'est pas très cool, mais bon, ça, c'est quand même quelque chose qui est tout à fait révélateur de ce qui peut se passer si jamais on se laisse dévier sur ce genre de répression. Le 26 août 2025, la vie d'un jeune homme bascule. Cory Usmi, 20 ans, reçoit 76 coups de canne, un châtiment corporel infligé uniquement parce qu'il est homosexuel. La scène se déroule sur la place Taman Sari, au cœur de la capitale provinciale, Banda Aceh. Ici, loin des plages touristiques, une interprétation rigoriste de la charia, la loi islamique, s'applique. Et dans cette province de 5 millions d'habitants, un lourd silence entoure les violences contre celles et ceux considérés comme « différents ». Entre guillemets. Peu osent prendre leur défense. Nous retrouvons Cory Usmi 2 mois après la journée la plus traumatisante de sa vie. L'entretien a lieu sur le parvis en carrelage blanc de la place Taman Sari, exactement là où il a été frappé. Il se revoit monté sur l'estrade, revêtu de la tunique blanche des parias. Il entend encore les ricanements du public venu assister au supplice. Il se souvient de sa honte, de son sentiment de culpabilité. Son bourreau, une femme, comme le veut la coutume, est encagoulée, masquée et habillée d'une tunique marron. Dans sa main, une canne en bois d'un mètre. Dès les premiers coups, Cory ferme les yeux. Un sifflement sec, le claquement de la canne sur son dos. Encore et encore, 76 fois. Il veut disparaître. Ses vertèbres craquent, son visage se crispe, ses jambes cèdent. Les hématomes mettront 9 jours à s'estomper. Une humiliation supplémentaire gravée sur son corps. Son supplice sera diffusé largement. Des caméras de chaînes pro-gouvernementales le filment chaque flagellation comme une cérémonie parfaitement orchestrée. Dans la province d'Aceh, l'homosexualité est criminalisée depuis plus de 20 ans. Alors voilà, je vais tourner la page pour lire un petit peu la suite de l'article, je ne vais pas tout vous lire. Mais donc, effectivement, voilà à quoi ça peut ressembler, une société qui reprime l'homosexualité. Est-ce qu'on a envie de ça? Je ne le crois pas du tout. Après, il y a un autre homosexuel qui a été dans l'article, qui a été arrêté par la police, et qui dit quelques mots sur son séjour dans le commissariat de police. Alors, il nous raconte, donc cette personne nous raconte cet épisode « Mâchoire serrée ». Ils m'ont dit, c'est lui qui parle, ils m'ont dit que je méritais la castration, c'est les policiers qui parlent, ils m'ont dit que je méritais la castration comme un animal. Je suis un humain. Avant d'être envoyé en prison, à Pisse, c'est son nom, et placé 50 jours dans une cellule délabrée. Les policiers le passent 7 fois à tabac. Le 27 février 2025, il est jugé à huis clos en 12 minutes. Il reste muet en état de choc. Verdict, 82 coups de canne, tout comme son compagnon. Le lendemain, sa peine est exécutée sur l'esplanade de Taman, là où Cory sera abattu 6 mois plus tard. Apis conserve en mémoire la silhouette de la femme bourreau. Elle a été informée du nombre de coups apportés quelques secondes avant le châtiment. Au 20e coup, elle accorde au condamné une courte pause, un verre d'eau, un pansement sur le sang qui coule. Alors le vice-président de l'État en question, là, donc de l'État d'Aceh, Amir Kalis, il détaille aux gens qui ont fait l'article, il détaille les peines encourues. Selon lui, les personnes condamnées pour crimes homosexuels ont de la chance. Elles peuvent choisir entre 100 coups de canne ou 10 mois de prison. Il compare même la flagellation à une petite correction en mimant le mouvement. Voilà, donc encore une fois, ça laisse malheureusement rêveur dans le mauvais sens du terme. Après, le dossier qui est effectivement à très, je regarde la pendule, il est effectivement assez long, et il y a quelques mots, et je m'arrêterai là, quelques mots qui est dit par un des responsables très haut placés du gouvernement de cette province en Indonésie. Il s'appelle Malik Mahmoud Al-Haytar. Il est le gardien des traditions et du droit coutumier dans cette province d'Aceh. Et voilà ce qu'il dit. Après, donc interviewé aussi par les journalistes qui ont fait l'article. Après une heure d'entretien, il se montre plus disert encore, insistant sur la nécessité de corriger physiquement les homosexuels. Depuis les premières flagellations publiques en 2017, il insiste sur le fait que ce châtiment ne distingue ni classe ni richesse. Le bâton ne fait pas la différence entre un riche et un pauvre. Il remet la dignité de chacun à sa place. On les aide en les corrigeant. Et ils ne recommencent pas parce qu'ils ont honte, soutient-il, tout en reconnaissant que certains fuient la province. Et il dit, ce n'est pas une grande perte. Il nous invite même à relativiser, rappelant que Singapour, ce qui est à côté, utilise aussi la flagellation, mais en prison, pas en public, comme nous. Amnesty International rappelle que ce châtiment reste intrinsèquement cruel, inhumain et dégradant, et constitutif de torture au regard du droit international. Et bien sûr, notre ONG demande l'abrogation des châtiments liés à la loi islamique locale. Bon, après, mais on n'aura pas le temps, je voulais vous dire aussi quelques extraits d'une interview, et ça conclut ce dossier, d'une interview d'un professeur aux États-Unis qui travaille à l'université de Montclair, qui s'appelle Arnaud Kurz, et qui explique effectivement de façon plus détaillée comment la société civile, même dans ces pays-là, peut lutter contre toute la violence qui découle de cette répression des droits des LGBT. Bon, alors je vais vous renvoyer en fait au dossier qui est publié, hein, j'ai vu aujourd'hui.
1: Sur le site d'Amnesty.
0: Sur le site d'Amnesty, effectivement, il est en première page. C'est le même dossier tiré de la chronique, je ne peux que vous y renvoyer. Et surtout, signer aussi toutes nos pétitions. Il y en a plusieurs, enfin il y en a au moins une, peut-être deux, je ne sais plus, sur le site d'Amnesty par rapport à la répression des LGBT. C'est ce que tu voulais dire.
2: Oui, et voilà. Puis, redire aussi qu'en Afrique, de toute façon, ça continue aussi la répression, que ce soit au Sénégal, en Ouganda. On a vu que les lois se durcissent de plus en plus à nouveau par rapport aux personnes homosexuelles ou lesbiennes.
0: Voilà. Tout à fait. Et donc, on choisit entre le respect des droits de tous les gens, quels qu'ils soient, et c'est ce que nous, on pense à Amnesty et qu'on soutient à Amnesty, ou on ouvre la porte à la violence et ce type de violence dont je viens de vous citer quelques exemples. Je pense pas que ça fasse envie à grand monde.
2: Une petite bonne nouvelle ?
0: Oui, une petite bonne nouvelle tout à fait avant de finir.
2: Voilà, donc ça se passe au Vietnam, on a dû vous en parler, mais il y a déjà longtemps, parce que Dan Dinh Bar, il a été emprisonné, 5 ans en prison, il a entamé en prison 3 grèves de la faim, il a eu un nouveau-né qui est né au début de son emprisonnement, qu'il n'a pas vu grandir, donc un petit enfant qui doit avoir 5 ans maintenant. Son crime, c'était se battre pour la préservation de l'environnement. Il a été condamné, puisqu'on ne pouvait pas le condamner pour sa part, et pour évasion fiscale à la suite d'un procès qualifié d'arbitraire par les experts des Nations Unies. Et aujourd'hui, il est libre. Il est libre, mais il a quand même fait sa peine de prison. Donc ce qu'on est content, c'est qu'il ne semble pas y avoir quelque chose derrière qui le bloque. Après, va-t-il pouvoir reprendre sa vie et de nouveau être avocat ? Ça, on n'en sait rien. Mais c'est juste pour rappeler qu'un pays, le Vietnam aussi, on voudrait bien qu'il y ait la fin des détentions arbitraires, le respect des engagements internationaux qu'a signé le Vietnam en matière de droits humains, la protection des militants et des journalistes qui osent parler. Donc continuez aussi à signer. Donc le petit article finit en disant que Dan Dinh Bar va nous remercier. Alors ça, franchement, on vous dirait, c'est pas le plus important, mais il donnera des nouvelles quand il aura récupéré et retrouvé un peu de vie normale.
0: Voilà.
2: On se bat ensemble, on gagne ensemble.
0: Bah, ce qui nous motive aussi, c'est qu'on reçoit quand même plusieurs fois dans l'année, on vous en parle de certaines dans nos émissions, effectivement, de ce qu'on appelle des bonnes nouvelles, libération de prisonniers d'opinion ou avancée de loi dans le bon sens par rapport aux droits dans certains pays. pas suffisamment, et on a beaucoup plus de sujets d'inquiétude à l'heure actuelle que de satisfaction, mais des satisfactions et des bonnes nouvelles, on en a quand même, effectivement, faut pas non plus l'oublier, ça c'est important. Donc, et puis on va conclure l'émission qui va s'arrêter dans 2-3 minutes maintenant. On va vous souhaiter
2: un très bel été
0: à tous. Je vais juste faire, ça me revient à l'esprit, c'était pas du tout préparé, mais c'est pas grave. J'ai pu discuter celui d'avant, avec quelqu'un qui est iranien, qui réside en France depuis 2022, m'a-t-il dit, qui était venu en France pour ses études, maintenant il travaille chez nous, et qui a parlé de. J'ai discuté assez longuement avec lui de la société iranienne, et lui, il m'a dit qu'il estime que au moins 80% de la société civile iranienne, et ça fait un lien aussi avec ce que Claire Lise vous disait par rapport au massacre dans l'école dû au bombardement des États-Unis, 80% de la société civile iranienne n'attend qu'une chose, c'est le départ des ayatollahs, l'abandon de la République islamique, et qu'effectivement, pour eux, ça devient de plus en plus insupportable, et que vraiment, c'est quelque chose qui leur tient particulièrement à cœur. Et lui m'a dit, à l'issue de la discussion, on a parlé ensemble pendant plus d'une heure, à l'issue de la discussion, je lui ai demandé s'il espérait un jour rentrer dans son pays, et il m'a dit, j'espère y retourner, mais je ne retournerai que quand l'Iran sera devenu une démocratie, et en souriant, il m'a dit, mais inévitablement, ça arrivera. Voilà. Donc c'est aussi un peu une voie d'espoir, même si on en est encore loin. Voilà. Mais donc c'est important de rencontrer.
3: Les droits humains, ils sont pas vraiment dans les accords.
2: Non, et puis Trump.
0: Pas du tout.
2: Trump et l'intervention en Iran, franchement, c'était pas pour sauver les Iraniens. Hein.
0: C'est clair. Ça, il m'a dit que ça avait aggravé la situation des droits humains chez lui. Ça, c'était lui, il en est tout à fait convaincu.
3: Parce que ça a conforté le pouvoir qu'a
2: Trump. Ils sortent encore
3: aux États-Unis.
2: Ils sortent plus fort.
3: Ils sont un peu triomphants.
2: C'est eux qui mènent la.
0: Ça a aggravé le pouvoir. Mais ça a aggravé aussi la révolte de la société civile contre leurs tortionnaires. Voilà.
2: Alors, on va dire à tout le monde alors un bel été. Qu'est-ce qu'on peut souhaiter encore ?
3: C'est dommage, on n'a pas la chanson. Moi, je veux du soleil.
0: Ah, bah oui, j'ai pas pensé.
2: Non, mais peut-être les gens vont trouver que c'est des fois un peu chaud. Peut-être pas la bonne chanson, cette chanson-là,
3: moi, je l'aime bien.
2: On va leur dire d'être vigilant, de regarder le site d'Amnesty, d'aller signer toutes les pétitions.
0: C'est ça.
2: Voilà.
0: Il y a aussi des émissions.
2: S'informer.
0: Il y a aussi des émissions de. Je te coupe la parole. Il y a des émissions de podcast aussi. Sur le site d'Amnesty France.
3: Il l'a dit tout à l'heure.
0: Voilà.
2: Il l'a pas dit à la radio, c'était à nous.
0: Il y a toute une rubrique de podcast. Vous tapez podcast sur le moteur de recherche. Non, je crois pas l'avoir dit à l'entendre. Ouais. Enfin bon, même si c'était une redite, c'est pas grave. Il y a toute une rubrique podcast sur le site d'Amnesty France, amnesty.fr. N'hésitez pas à les écouter. Il y a même des émissions en podcast qui sont des émissions d'éducation aux droits humains pour bien comprendre ce que signifient nos droits dans les différentes rubriques. Droits des femmes, droits des LGBT, et il y en a plein d'autres.
2: Et parler d'Amnesty autour de vous. Parce que, tout à fait. On mérite d'avoir un peu de publicité.
0: Tout à fait. Et un bel été à nos amis des antennes jeunes qui vont prendre la suite pour se mobiliser pour les droits humains dans les lycées d'Evreux à partir de la rentrée de septembre. On pensera bien à eux pendant tout l'été. Voilà. On se dit au revoir.
2: Au revoir.
3: Au revoir.
0: Rendez-vous le 15 septembre.
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0: comment ça marche ce matériel de merde?
1: Encore un indice à la con.
2: Shut the fuck up, Donnie!
3: Tu vois, le monde se divise en deux catégories. Ceux qui ont un pistolet chargé et ceux qui creusent. Toi, tu creuses.
4: Vous avez déjà su un militaire?
1: Non. Pas à ma connaissance.
4: Alors, vous connaissez rien à la mort.
5: It's okay with me.
6: Un privé à Babylone.
7: Comme dirait l'autre, mais qui aurait pu prévoir ces coups de chaleur? En tout cas, il est un département, surtout une région. C'est le Cotentin, c'est un petit bout de territoire dans la Manche qui prévoit, elle, ce territoire qui prévoit, il, un accroissement de sa population. En 10 ans, les prix des biens immobiliers ont progressé de 40% et on attend quasiment à 100 à 200 000 nouveaux arrivants dans les 10 ans. Voilà. 535e enquête du privé, c'est moi Gonzalo. Aujourd'hui, sur les chemins de Babylone, j'ai un Mister Guy un petit peu débraillé.
8: Ouais, bah écoute, c'est comme ça. Mais c'est les vacances et c'est bien. Je prends 2 mois, comme d'hab. Ils vont pas me les retirer, celle-là.
7: Et nous revenons sous la forme d'un trio. Enfin, la défense centrale reçoit son stopper from Arsenal.
8: C'est le contexte.
9: Comment vas-tu? Ça va très bien.
7: Fred Hamster, vous l'avez reconnu.
9: Ben oui. Écoute, c'est la dernière de la saison. Je me suis dit une petite visite de courtoisie.
7: Bah ouais, après une tournée internationale, comme on disait autrefois.
9: Exactement.
7: dans les Amériques.
9: Exactement.
8: Eh bien, ça fait plaisir.
7: Ouais, carrément. De quoi?
9: Et attends, surtout, j'ai appris que le gamin avait 40 ans.
7: Oh là, ouais.
9: Eh, on l'a pas vu grandir.
7: c'est dingue, il nous échappe. De quoi sera-t-il question? Eh bien, sans doute un peu de cela. Premier indice. T'as rien au niveau d'une nouveauté, t'as rien raté.

0: Que du neuf, que du neuf. On a démarré avec Rockline, bien sûr, Bernard Lenoir. Petite blagoune pour les plus de 50 ans.
1: C'était pas les enfants du rock ?
0: Oui, c'est ça. Ah, et oui, l'émission en tant que telle, sa section s'appelait Rockline.
1: D'accord.
0: Pour ça, je dis les plus de 50 ans uniquement comprendront.
1: Moi, j'ai plus de 50 ans, je comprends pas.
0: C'était Just Like Heaven de The Cure, ça marche toujours aussi bien. Et puis, à l'instant, Interpol PDA. Pourquoi ? Parce que ces choses-là seront à voir en concert cet été, précisément le dernier week-end d'août. Et ce qui fait un peu, et même complètement, la thématique du jour, ce que nous verrons et entendrons cet été.
2: C'est un peu rock en scène versus route du rock, quoi.
0: Ouais, voilà. Après Binic, la semaine dernière.
2: C'est vrai qu'on enchaîne.
0: Donc toi, tu vas plutôt
2: Du côté de Saint-Malo.
0: M'abandonnes alors que les années passées, tu me suivais dans les aventures parisiennes.
2: J'ai juste fait une journée l'année dernière. Après, tu sais très bien que Rock en scène est un festival que je n'aime pas du tout. J'arrête pas de le dire. C'est juste que la prog...
1: C'est quoi tous
2: ces bruits dans le couloir ? Ah, c'est ton chien. Donc effectivement, là, la route du rock, en voyant la prog cette année, je me suis dit, il faut que j'y aille, c'est pas possible. J'ai jamais fait, mais par contre, là, il y a une prog imparable, sur tous les jours, sur tous les lieux, et du coup, on va en découvrir un petit peu. Ça va être l'occasion de faire un best-of des deux ou trois dernières années, de tout ce qu'on a pu passer dans l'émission, c'est un petit peu ça. Ça va être l'occasion de passer des nouveautés aussi, qu'on n'a pas pu passer ces derniers temps. Et non, franchement, ça vaut le coup, je pense qu'il y a encore des places. Et pour un jour de la route du rock, vous avez un jour du rock en scène, vous avez trois jours de la route du rock, à peu près.
0: Oui,
2: c'est à peu près le tarif.
0: Oui, mais c'est la province.
2: C'est comme ça, en tout cas.
0: Fred Amster, toi, les concerts, c'est plutôt intimiste et à la radio ou,
3: bah, c'est plutôt que j'y vais pas, en fait.
0: C'est ça.
3: Ouais, voilà. C'est, le dernier concert que j'ai vu, c'était quoi ? C'était au Cube, c'était Agathe. Voilà, je fais un concert par an. Je sais que ce week-end, il y a un truc chez Sport, un festival Vénus in Fuzz. Je sais aussi que je vais pas y aller.
2: Mais vous pouvez y aller quand même.
3: Allez-y, c'est très sympathique, Sport. Venus in Fuzz, je les adore. Mais
0: en plus, il y aura trois stands de cuisine différents. Voilà.
3: Ouais, mais après, il y a la musique derrière. Fait chier. Moi, j'aime bien manger tranquillement.
0: Tu démarres par quoi, toi, là ?
2: Eh bien, écoute, je vais démarrer par le dernier Cure d'Ail.

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0: Eh bien.
1: Bah ouais.
0: Plaisir de réécouter Divine Comedy.
1: Bah oui, parce que le dernier album est très bien. Il s'appelle Rainy Sunday Afternoon. On vient d'entendre le morceau Down the Rabbit Hole. Il y a plusieurs personnes qui les ont vus, qui l'a vu en concert Divine Comedy. Il y a Yo-Yo qui l'a vu il y a pas longtemps, je crois.
0: Oui.
1: Du côté de Paris.
0: Au Barbican.
1: Et je sais plus qui d'autre l'avait vu.
0: Au Barbican Center.
1: Ah, c'était pas à Paris?
0: Non.
1: Ah non, mais il est passé à Paris après. Mais du coup, il l'a pas vu à Paris lui.
0: Belle salle, non?
2: Super. Moi, j'avais vu les Go Betweens là-bas. Il y a très longtemps.
1: Que
2: 2004.
1: Du bon. Que du bon. Et ben voilà, ce sera du coup le jeudi 13 août du côté de la Route du Rock. Et on a entendu avant Kurt Weill qui lui sera là-bas le samedi 15 août.
2: Avant, des fois j'avais un cadeau, donc ça c'était mon cadeau.
1: C'était ton cadeau, oui, de toute façon, bien sûr.
2: Je prends ça comme ça.
1: Mais tout à fait. Désolé de ne pas l'avoir annoncé, mais je savais que ça te ferait plaisir. Parce qu'on a passé plusieurs fois dans nos émissions communes aussi, je pense, Divine Comedy.
2: Tout à fait.
1: Je pense.
0: Vous aurez un cadeau tous les deux tout à l'heure.
1: Ah bah c'est bien, on va se faire des cadeaux, c'est les vacances.
2: C'est des cadeaux à la maîtresse à la fin de l'année.
1: Exactement.
0: Rock en scène encore.
1: Oh, encore un mug, merci.
0: Rock en scène encore, hélas, pas sur un des jours que j'ai choisi, mais comme il s'agit de l'une des artistes préférées d'Eliott, alors vous l'aurez, c'est Alexandra Savior.
1: Ah c'est bien ça.
0: Avec Unforgivable.
1: Impardonnable.
0: Voilà.
1: Unforgivable.
0: C'est bien, c'est entraînant, c'est joyeux.
1: C'est chouette ça, ouais.

0: Kevin Morby, enregistré à Paris voici quelques années sur d'ailleurs avec un titre d'album à la française qui s'appelle Oh mon Dieu, qui répondait à Oh my God, l'artiste du Missouri que j'aurai l'insigne honneur de voir et d'écouter ce lundi à Playel. On parlait du Barbican, et ben je vais écouter moi à Playel, j'y suis jamais allé paraît-il. Il s'agit d'une très belle salle.
1: Jamais allé, pareil. Donc,
2: J'y vais dans pas longtemps, je vais aller voir Bleachers là-bas.
1: Mais Playel, c'était pas plutôt une salle qui passait des trucs classiques ou...
2: Bah, après, Playel, c'est une marque de piano. C'est, donc, pianos, c'est oui. Pour ça qu'on, je pense, inconsciemment, on associe ça à la musique classique.
1: À Saint-Ouen.
2: À Saint-Ouen, si tu le dis.
1: Entre Saint-Ouen et Saint-Denis, il y a Carrefour Playel.
2: D'accord. Saint-Ouen, c'est pas pour ça qu'on en parle en ce moment.
1: Avec la tour Playel.
2: Ok.
1: Voilà un peu d'histoire, un peu d'histoire.
0: Ah, tu relèves le niveau tout de suite. Hein.
1: J'ai un peu connu le 9-3. Moi.
2: Ça se voit, ça se voit. Ouais.
1: Et fait mes études à Saint-Denis. Donc.
0: En tout cas, toujours est-il, ravi de retrouver Kevin Morby en live, même si tu trouves qu'il fait les mêmes albums depuis 10 ans.
2: Je suis ravi. Après, je sais pas, j'arrive pas à m'emballer autant. Je sais que tout le monde le trouve génial, son dernier album. Moi, je sais pas.
0: Moi, il me plaît.
2: Tant mieux. C'est le principe aussi de l'art. Hein. C'est, ça va plaire à certains, moins à d'autres. Et puis c'est comme ça.
1: Il vient du Jura, non?
2: Tu confonds pas avec TFM? Non, lui, c'est pas le Jura non plus.
1: Non, je confonds avec le Morbier, pardon.
2: Ah, le Morbier, c'est très bon, ça, par contre. Ouais.
1: Vous êtes content que je sois revenu?
0: Excellent jeu de mots, dis donc.
2: Faudra vraiment qu'on se fasse la tournée de Kevin Morbier avec
1: Fred Astaire. J'ai bien fait de revenir.
2: Oh la vache.
0: C'est un truc de...
2: On s'y attendait pas, celui-là.
0: De Gad. C'est un truc de Gad. Hey,
2: oh la vache.
0: Kevin Morbier. À toi de jouer...
2: Attends, faut le temps que je m'en remette. J'avoue. Le temps de naviguer dans.
0: Un peu perdu.
1: Je vous ai pris à froid.
0: Bah non, mais c'est notre jeu de fond de cours. On était plus habitués là. T'es monté à la volée.
2: Non, franchement, ouais, c'est pas mal.
0: Ce match ravageur.
2: Bon, mais pour continuer, un groupe que je vais avoir le plaisir de revoir, que nous avions vu ensemble du côté du Fort de Tourneville, du côté du Havre, sur le festival West Park la semaine dernière, c'est Sprints qui va jouer à la Route du Rock, un des groupes de scène les plus encensés ces derniers temps, sur scène, parce que performance extraordinaire.
0: Il faut dire que la leaduse est assez charismatique, la front girl.
2: Ouais, elle assure grave, ouais. C'est sûr. Et donc le dernier morceau, le dernier album, c'était All That Is Over, et le morceau c'est Pieces, que j'ai choisi. Je sais pas si on l'a déjà passé ou pas, on a dû en passer tellement qu'on ne sait plus au bout d'un moment, mais tout l'album était excellent, quoi qu'il arrive.

0: Je suis impatient de voir ce groupe en concert.
1: Ce groupe dont on a attendu le deuxième album pendant je sais pas combien de temps, en 10 ans.
0: Non, tu confonds, ils en ont sorti tous les 6 mois Dry Cleaning.
1: Non. Je crois pas.
0: Tu viens de passer Dry Cleaning ?
1: Oui.
0: Ah non, ils sont à 4 albums.
1: T'es sûr ? Oui. Moi, il y a un moment, on se disait le deuxième album de Dry Cleaning. Ah ouais,
0: non, c'est le poil plus bien. Non, c'est du confond avec Wet Leg.
1: Avec Wet Leg, ouais. Je pensais que Dry Cleaning c'était un peu la même. Enfin, bref, en tout cas.
2: Le poil plus bien.
0: Oui, ils ont sorti une savonnette avec un poil plus bien.
1: Qui est dessus, ouais, c'est vrai. C'est pas la pochette la plus glamour de l'histoire du rock, j'avoue.
2: Ça laisse pas rêver.
0: En fait, c'est une leaduse. C'est vraiment elle qui écrit tout et les mecs sont à son service. Voilà.
1: Et du coup, Dry Cleaning avec l'album Secret Love, qui est sorti, je sais plus, en 2025, je crois. C'est l'année dernière ou au début d'année, je sais plus. Et le morceau, c'était Secret Love, Concealed in a Drawing of a Boy. Voilà.
0: Non, vraiment impatient pour voir cette espèce de noisy, de shoegaze, pardon. Voir comment ça va se développer par rapport à son chant qui est vraiment parlé. Voir comment tout ça s'installe, parce que c'est pas évident. Autant sur un disque, les Anglais aiment beaucoup mettre la voix en avant. En concert, je suis curieux de voir comment on va l'entendre, parce que il y a vraiment des grosses nappes de guitare sur certains titres.
1: Puis surtout, c'est une musique qui peut peut-être être casse-gueule en festival, justement, en extérieur et tout ça, parce que vu qu'il y a du parler, pas mal. Faut voir, on verra bien. Après, ils sont passés il y a pas longtemps à Paris, là, en avril, et du coup, on va les voir sur nos deux festivals, à la Route du Rock et aussi à Rock en Seine.
0: Ouais, et ils se succéderont, ils seront sur la même scène que Mogwai, donc je trouve ça assez intéressant.
1: Ah oui, Mogwai aussi, c'est en commun.
0: Ouais.
1: Et ouais. Il y a quand même beaucoup de choses en commun sur les deux festivals.
0: Qui passe Mogwai en premier, on verra bien.
1: Bah, c'est comme tu veux. Il y a du stock.
0: Évidemment, j'aurais pu choisir un titre de Nick Cave, mais c'était trop facile. Je vous propose Grinderman, j'adore ce titre, qui s'appelle No Pussy Blues. Nick Cave qui jouera 2 heures.
2: Sur une thématique, là.
0: Oui, voilà. D'accord. Ah, et ça bosse, hein. Dis donc. Qui jouera, parce que généralement, en concert, dans un festival, les têtes d'affiche ont le droit de jouer 10 minutes de plus, etc. Mais là, il y a. Cure ont obtenu 2 heures de concert et Nick Cave 1h30 ou 1h40.
2: Voilà.
1: Tu verras bien.
0: Oui. Alors, c'est où ? Faut que j'appuie là. Grinderman. Avec cette machine à écrire. Cette musique ravageuse. Bien sûr, on aurait pu choisir Peaky Blinders, tout ça, mais non.

0: Et oui, c'était les Black Keys avec mon titre préféré sur leurs 20 ans de carrière, Psychotic Girls, à l'époque produit d'ailleurs par Danger Mouse. Cet album Release an Attack, si je me souviens bien.
1: Attack Release, je crois que c'était le nom de l'album.
0: Voilà. Toujours à me contredire, toujours. Il n'a pas changé. Toujours à me contredire.
1: En même temps, tu essaies de le faire aussi régulièrement, dans l'autre sens.
2: Le caillou,
1: pas toujours,
2: caillou dans la chaussure.
1: Pas toujours avec succès d'ailleurs, mais il essaye quand même.
0: Ce titre de blues est évidemment dédié à Yo-Yo Man qui adore le blues, il nous le dit assez régulièrement. Les voir sur scène, je suis assez content parce que j'ai eu la chance de les voir à l'abordage, j'ai eu la chance de les voir au festival rock dans tous ses états, enfin le seul festival qui convient de par chez nous. Et puis là, de les voir sur. En fait, ils ne seront même pas sur. Ou s'ils sont d'une grande scène, ils jouent beaucoup plus tôt. Voilà.
1: Si tu le dis.
0: Ils ne sont pas tête d'affiche. Voilà. Puisque c'est Nick Cave. Voilà. À toi de jouer. Veulent-moi des choses.
1: Non, je crois pas là. Du coup, on va partir avec Kate Lebon. Qui sera là-bas. On a déjà fait une émission sur Kate Lebon.
0: Ah oui, c'est magnifique.
1: Et on va faire une petite doublette avec Horse Girl, du coup, qui a été produit par Kate Lebon.
0: Horse Girl, c'est vraiment.
1: La révélation du début de l'année dernière.
0: Un regret. 2025, pour moi, c'est dans le top 3 de 2025.
1: Ah ouais, c'est vachement bien. Clair. Et du coup, on va commencer par Kate Lebon. Donc, productrice qui bosse avec énormément de monde, pas qu'avec Horse Girl, et qui influence énormément la musique actuelle et tout ce qu'il peut se faire. Et donc, l'album.
0: Anglo-américaine, parce qu'elle bosse.
1: Oui, elle bosse du côté, effectivement, Royaume-Uni, comme du côté US.
0: Exactement.
1: Et donc, on va entendre d'abord l'album Michelangelo Dying avec le morceau Heaven is No Feeling chez Mexican Summer, excellent label.
0: On l'appelle la patronne ici.
2: D'accord.
0: Kate Lebon, pour nous, c'est la patronne.
2: Elle a arraché la radio.
0: Non, c'est la patronne du business actuellement, dans le type de musique qu'on aime. On l'appelle la patronne.
2: Très bien, mais je connais pas, donc je vais écouter.
0: Elle est galloise.
2: Un accent de merde.
0: Ah, en fait, on n'a même pas éteint la clim. Là, j'entends.
1: Si, je l'ai éteint tout à l'heure.
0: Ah, c'est dehors, alors.
1: C'est dehors,
0: c'est la cureuse.
1: Ou alors, bon. Bon, c'est parti ou c'est pas parti?
0: Go.

0: ça reste bien, qu'est-ce que tu veux que je te dise?
1: Bah oui.
0: Qu'est-ce que tu veux que je te dise?
1: Horse Girl, le morceau, c'était sorti en 2024, je crois, maintenant. Ça commence à remonter, cet album-là. C'était pas l'année dernière, c'était il y a deux ans.
2: Bah, j'aurais bien aimé donner mon avis. Mais alors, je pense que les auditeurs ont le droit de savoir que pendant les deux morceaux, là...
1: Tu t'es fait chier.
2: Les deux comiques... Non, j'ai rien pu écouter, parce qu'ils ont parlé de basket pendant 10 minutes.
1: Hein. Désolé.
2: Donc, incapable, c'est pas possible d'écouter quand ça parle de je sais pas quoi, je sais pas quoi, de basket en NBA, etc. quoi. Les auditeurs ont le droit de savoir. Enfin, je sais pas, les auditeurs, il y a encore des auditeurs à cette émission ?
0: Ils ont le droit de savoir.
2: Depuis que je suis parti.
0: J'aime bien cette expression. Ouais. Les auditeurs ont le droit de savoir.
2: Les auditeurs ont le droit de savoir. Donc j'ai pas du tout.
1: Ça fait très TF1, moi, je trouve.
2: Voilà.
1: Si tu veux, on te renverra la playlist que tu fais.
2: Voilà, bon, oui.
0: On est à l'heure de jeu, c'est un cadeau pour
1: vous. C'est le morceau Sports Meet Sound, sinon.
0: On est à l'heure de jeu, allez, c'est un cadeau pour vous deux. Parce que je vous aime.
1: Donc maintenant on parle baseball, non ?
0: Je vous aime.
1: Allez, c'est parti.

0: Du coup, on a fait...
1: C'est un cadeau pour toi.
0: Ça marche plus. Ah non, c'est mon casque. Si, il est plus branché. Ouais, ben du coup, on a fait fuir Fred Hamster avec nos histoires de basket.
1: Moldy Peaches, cadeau. Ah, tu connais toutes les paroles. Rappelle-nous qui sont ces gens-là. Ils passent nulle part. Hein. C'était juste à l'heure de jeu.
0: C'était le premier groupe phare de l'anti-folk, ce qu'on appelait l'anti-folk à l'époque. Composé avec de... Adam Green et Kimia Dawson. Donc ça, je sais plus quand c'était sorti. 2001, je crois, un truc comme
1: exactement.
0: Ça. Ça doit être un truc dans le genre.
1: Et surtout qu'on a réécouté et on a pleuré dessus au moment de la vision de Juno.
0: De Juno, ouais, c'est ça. Et du coup, Visionage, non, pardon, ils ont fait qu'un seul vrai album. Il y avait eu un genre de live qui était sorti après aussi. Et puis c'est des gens. Moi, j'ai jamais vu Kimia Dawson. Toi, tu l'as vu au festival. Moi, Adam Green, j'ai dû le voir 3-4 fois en concert, je pense, un truc comme ça.
1: C'était chaotique, Kimia Dawson. Hein.
0: Ouais, bah c'est particulier, c'est un petit peu comme Jeffrey, c'est Jeffrey Lewis, c'est
2: Jeffrey
0: ça
2: Lewis, ouais.
0: Aussi. Mais enfin, voilà, c'est toute cette scène de l'époque de New York qu'on aime bien réécouter régulièrement. C'est vraiment un excellent album.
1: À toi de jouer.
0: Ok, alors on repart du coup du côté de la Road to Rock. Avec, alors j'avais pas préparé forcément les choses.
1: Voilà.
0: Bah ouais, non, mais c'est comme ça. Si, tiens, on va se mettre un petit Ulrich Aspasek parce que ça a été annoncé récemment. On avait passé un morceau, je crois, en nouveauté, mais on avait à peine évoqué le sujet.
1: Bah, à l'écoute du nom Ulrich Aspasek, on pense à la chimiste qui apprécie ce groupe.
0: Cette nageuse est-allemande qui est venue faire un groupe. Donc, Ulrich Aspasek, ils viennent d'où déjà? Je ne sais plus. C'est les Hollandais ou pas?
1: Non,
0: sont des Anglais.
1: Ils sont Anglais et il y en a un qui est exilé au Danemark.
0: D'accord, ouais, je me souvenais plus, je pensais qu'il y avait une autre origine.
1: Le
0: dernier album s'appelle Expo, il est très bien, et on va entendre, de toute façon on passe que du très bien. Pourquoi on passerait de la merde en même temps? Ce serait con. Faudrait qu'on fasse une émission spéciale merde, tu me diras.
1: Je déteste, puis c'est vraiment nul. Hein. Mais t'es merdologue.
0: C'est un peu comme les Dogs. On t'embrasse Patrick. Et du coup, c'est le morceau Showroom Poetry de Ulrich Aspasek. C'est parti.

0: Et avant, du coup, on avait Ulrika Spasek avec Showroom Poetry. Et c'est vachement bien. C'est à toi de jouer.
1: Oui, et bien, nouveau clin d'œil à Lely avec Wet Leg, qui est l'un de ses groupes favoris. Pourquoi ? Parce que déjà, c'est une musique entraînante qui s'est aussi revendiquée. C'est vraiment un groupe très militant, ce groupe de l'île de Wight. Et puis qui a réussi à surnager après le raz-de-marée de son premier album, enfin de leur premier album, parce que le duo ne s'y attendait pas du tout. Elles ont un petit peu ramé, hein, 3 ans et demi pour faire autre chose. Et puis, en fait, l'une des jeunes femmes qui menait l'affaire a avoué qu'elle avait un problème de maladie mentale et qu'elle supportait pas du tout qu'on la reconnaisse, elle supportait pas du tout d'être devant scène. Et elles ont réussi à trouver un terrain d'entente, c'est que le groupe qui les avait accompagnés a continué de travailler avec eux. Le duo est devenu quintette ou sextette. Les garçons ont continué de créer, et surtout la jeune femme qui a des petits soucis joue en fond de scène, dos au public. En revanche, sa collègue, elle, a pris de l'assurance parce que désormais elle est tatouée de partout. Elle porte des crocs, comment on dit, croc top. J'y connais rien dans ce truc-là.
2: Les crop top.
1: Voilà, des croc top.
2: Et les 90 encore.
1: Et puis elle balance des chansons à la gloire du féminisme et surtout elle emmerde très très fort. Les mascus
2: et le patriarcat. Ouais. Abat le patriarcat.
1: Catch This Fits, une des chansons préférées d'Eliette, parce que c'est dansant aussi, ça n'en demeure pas moins dansant.

0: Bon, moi, je trouve que pour un truc que t'aimes pas, c'est pas mal.
1: Alors, je t'ai dit que l'album, dans son entier, effectivement, m'a pas forcément emballé.
0: Ouais, je comprends.
1: Après, c'est pas mauvais, c'est juste que ça m'a pas emballé, moi. Après, ce morceau-là est très bien.
0: C'était Lisbonne, par Wolf Alice.
1: Je sais que ça a fait un petit carton quand même, hein, quand c'est sorti, Wolf Alice, ça a bien marché.
0: Voilà, je trouve qu'enchaîner à Wet Leg, ça faisait l'affaire.
1: Ça allait ensemble.
0: Qu'est-ce que t'as pensé de Wet Leg ?
2: Ouais, c'était bien, ouais.
0: Sautillant.
2: J'en ai entendu parler, c'est pareil, mais. J'avais pas écouté
0: plus que ça.
1: On a arrêté de parler, que tu puisses écouter un petit peu quand même.
2: C'est bien, c'est bien aimable de votre part.
1: Tu vois, on fait attention.
0: Mister,
1: on va du côté de Brighton avec un groupe qui s'appelle Dits. Donc ça passera. Bon, j'ai pas annoncé les jours, mais allez voir, il y a tout le site de la route du rock où il y a tout ça dessus.
0: Enfin, on va pas commencer à être exhaustif non plus.
1: Non, et du coup.
2: Ni précis, ni. ni factuel, ni.
0: Ça va, non ?
1: J'ai arrêté Wikipédia.
2: C'est quoi les bon, j'en ai marre. Privé à Babylone, ok.
0: Là, t'as pas encore fait une seule bourre au niveau de la technique. Hein.
2: Non, bravo.
1: Presque.
0: Non, ouais, j'avais oublié de monter le son sur la première, mais bon.
2: C'est ça... vrai, je suis presque déçu. Mais reste une demi-heure,
1: un peu. C'est juste un petit peu de précision en moins, c'est pas grave. L'album s'appelle Never Exhale. Le morceau, c'est fort et c'est vachement bien. Et ça envoie. C'est parti.
0: Oui, pardon. Ouais, basse.

0: Qu'était-ce donc?
1: C'était BB Club. BB Club, je crois que c'est un groupe qui vient de Montréal. Bon, on va arrêter avec les accents parce que après on va se faire.
2: Ouais, s'il te plaît. Ouais.
1: On va se faire épingler, désolé. Ça se trouve en plus.
2: Non, même pas pour ça, juste arrête les accents, tout court.
1: Ah, d'accord, mais c'est la. D'ailleurs, c'est la fille d'un autre chanteur dont j'ai écouté l'album la dernière fois qui s'appelle Michel Rivard, qui est un artiste du Canada là-bas.
3: Comment on parle au Canada déjà?
1: Comment?
3: Comment on parle au Canada?
1: Non, je ne vais pas le refaire. Tu viens de me prendre il y a deux secondes, tu viens de me reprendre de voler. Donc, je vais prendre la sécurité, et puis juste le stopper, et puis je dégage en touche.
4: D'accord.
1: Et voilà, c'est tout. Et Arsenal, c'est ça. Tu bétonnes, et puis tu dégages. Ouais, d'accord. Bon, en tout cas,
3: tristement d'accord.
1: BB Club, le dernier album s'appelle Amaro. Ce morceau-là s'appelait Les Vagues. Et c'est vraiment très, très original dans les arrangements. Et j'ai hâte de découvrir ça. Je pense que ça devrait être. Justement, ça change un petit peu de tout le rock qu'on a entendu depuis tout à l'heure. Il y a un petit peu d'originalité là-dedans. Je dis pas que le reste n'est pas original, mais c'est vrai qu'on était, plutôt dans la même thématique. Et donc voilà. BB Club, j'étais persuadé que Tremolo connaissait ça. Et la dernière fois, je dis ah ouais, il y a BB Club qui passe et tout. Ah non, je connais pas.
3: Parce que c'est typiquement. On lit pas de mal de Tremolo. Pas non. Quand je suis là, ok.
1: Est-ce que j'ai dit du mal de lui?
3: Ouais, t'as un petit sous-entendu là comme ça.
0: Ouais, mais en plus il avait les doigts croisés, je l'ai vu.
3: Ouais.
1: Ah ben bravo. Mais en tout cas, voilà, BB Club, toujours à la route du rock, évidemment.
0: Eh bien, tout de suite, des fans de Carlos et de la musique Guillerette. Il faut.
1: Génial.
0: Un peu de.
1: Ah, les enfants de philosophes, c'est
0: voilà,
1: cool.
0: Un peu de bonne humeur. Slowdive et puis Mogwai.
1: Hop. Super.

0: comprends que Fred Hamster n'aime pas Mogwai, mais ce titre, moi, je sais pas, il y a un côté grand espace, ça respire, et j'aime vraiment beaucoup Heather.
1: Ouais, moi, j'aime bien quand les choses sont étriquées, qu'on peut pas respirer, quand chambre de bonne, tu vois.
0: Je comprends.
1: Ah, je préfère.
2: Un ascenseur à 8 places, c'est trop grand.
0: Non, et puis il y avait Slow Dive avec le titre éponyme. Slow Dive. Et on rappelait que c'était un groupe qui avait connu quand même deux vies, un peu à la Joy Division New Order. Après, les membres de Slow Dive avaient traversé l'Atlantique, s'étaient établis aux États-Unis pour monter le groupe Mojave Free. Toi de jouer.
2: Okay.
0: On pourra tout ça, bien sûr, évidemment.
2: On va se remettre une petite chanson.
0: Sur le parc de Saint-Cloud, à 55 minutes d'Évreux, et non à 3h47, comme pour toi. Mais oui, nous, c'est un peu plus cher, mais on est à la maison tous les soirs. Voilà, on peut se coucher à la maison, on dort dans son lit, et non sur
3: J'ai pas vu venir celle-là. Et
0: non, sur un matelas pourri, on a mal au dos. Enfin, tu es beaucoup plus jeune.
2: Bon, après, tu seras vous entasser comme des cons le long de l'allée des arbres pour voir The Cure à la taille d'un pygmée, quoi.
0: Ouais, bon, c'est parce que je vais voir en premier, mais vas-y. Au Fort des Saint-Pères, c'est un peu pareil. Hein,
2: j'ai pas repassé Fontaine d'ici, mais je vais les voir.
1: Arrêtez, c'est gênant. Okay.
0: C'est gênant pour tout le monde.
1: Arrêtez maintenant.
2: Je vais les voir d'un peu plus.
1: Pas cette musique, plus, là, ouais. Parce que...
0: François Bodard vient de découvrir Fontaine d'ici, il dit, c'est bien. Ah, c'est vraiment bien.
2: Et ben ouais. Seulement disponible à la Route du Rock cette année en festival. Et nulle part ailleurs. Mais c'est pas grave, on les passera pas ce soir, on les a déjà passé souvent. Donc Aldous Harding, on va se remettre un petit morceau. Elle est passée à Rouen il y a pas longtemps pour Rush. Le dernier album s'appelle Train on the Island. Non, j'étais trop rincé. J'ai pas fait un seul saut à Rush cette année. Et le morceau c'est One Stop. Attends, il y a un bug du logiciel. Ça veut me lancer.
1: Ah bah quand même.
2: Ça faisait longtemps.
1: Enfin.
2: Ça veut à tout prix me lancer le morceau d'avant. Il veut rien d'autre. Attends, on va réessayer.
0: Il est pas qu'il est bien. Hein.
2: Ça y est, c'est parti.
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0: Et ben ma langue à la chatte, parce que je connais pas.
1: Bah si, c'était Lyle Neal.
0: Ah ouais, je.
1: Bah, c'est ta chouchoute, c'est un cadeau.
0: C'est sur le deuxième album.
1: Sur enfin, le celui qui vient de sortir, ouais, All Together Stranger, et le morceau c'était All Good Things Will Come to Pass.
0: Très bien. Et tu vas faire l'effort d'aller, parce que l'album d'avant était plus orchestré, plus sautillant.
1: Oui, il était beaucoup plus nu cet album-là, voilà. Dans les arrangements, c'est vrai.
0: Tu vas faire l'effort d'aller voir sur la plage ou quoi là?
1: Je vais voir comment on peut s'organiser justement.
0: Parce que ça c'est sur le Before.
1: Ouais. C'est début d'après-midi du côté de la plage, vraiment à Saint-Malo. Donc on verra bien, on va essayer.
0: Et bah, la dernière balle dans le fusil, y en a un qu'on pourrait partager, hein, c'est Black Country New Road. Et puis l'autre, je vous laisserai reconnaître, c'est assez aisé et plutôt bien placé pour le moment.

0: Il en est fini de cette 635e enquête du privé, sans doute 16e ou 17e saison aussi du privé. All My Friend, pas mal, ça sonne, ça résonne, ça veut dire quelque chose. Mister Guy, je te remercie.
1: Bah, merci à toi.
0: Ouais. Fred Hamster,
2: oui.
0: T'as retrouvé le chemin ?
2: J'ai retrouvé le chemin.
0: Est-ce ouais. qu'on pourra compter sur toi un peu plus la saison prochaine, profiter de toi ?
2: Écoute.
0: Ça nous ferait tellement plaisir.
2: Je ne sais pas, quoi. Moi, je.
0: Tu vois, je profite. Tu laisses les enchères, il paraît que tu as des appels pour aller au Kazakhstan, une tournée au Miramar, c'est ça ? Enfin, tu... explique-nous.
2: Non, je. Ouais, je peux pas en parler déjà parce que sinon, si j'en parle trop, j'ai un petit point rouge qui se balade sur mon front. Donc je préfère éviter. Et puis voilà, donc c'était sympa de revenir comme ça,
0: une fois
2: de temps en temps, c'est bien.
0: C'est cool.
2: C'est bien. Et puis oui, il faut aller au festival sport. Hein. Enfin, ce week-end, j'ai l'impression que j'ai peut-être un peu dénigré le truc, quoi, mais c'est juste personnel.
1: T'as juste dit que toi, t'avais pas envie d'y aller.
2: Voilà,
1: t'as pas dit que c'était pas bien.
2: Ah. Un peu comme la soirée Venus in Fuzz de la fin d'année, quoi.
1: T'as dit que les concerts, en fait, tu y allais pas, de toute façon.
2: Voilà.
1: T'as même pas parlé de sport en particulier. T'as dit concert par an, c'est pas plus.
2: Le rock'n'roll, ça m'emmerde, et les concerts, ça me fait chier au bout de 5 minutes. Donc. Voilà, c'est pas.
1: Donc, finalement, c'est assez logique.
2: Il y a une certaine logique.
1: C'est vrai.
0: Pendant l'été, restez branchés sur Principe Activis.
1: Mais allez au Festival Sport aussi.
0: Voilà. Et sinon, n'oubliez pas d'écouter sur France Culture les meilleures émissions du monde. Ce sont les grandes traversées et j'en suis dingue. Voilà.
1: On se retrouve au moins des choses bien sur Culture.
0: Ouais, surtout pas la matinale en tout cas. On se retrouve.
2: Ah oui, Guillaume Herner.
0: Oui,
2: ben
0: oui.
2: Non, non, non. Ah, c'est un peu tard, désolé. Oui, excuse-moi.
0: Et surtout, c'est que encore. Il a fini dégueulassement. Entre Patrick Boucheron et Mélenchon, il a vraiment fait de la merde. Ah bon, ce n'est qu'un avis. Mmh. Ce n'est qu'un avis. On se retrouve fin août avec une émission un petit peu spéciale, avec des enfants qui viendront programmer.
2: Avec la classe à Guigui.
0: Voilà, avec la classe à Guigui.
1: Alors, pour tout vous dire, j'ai appris ça il y a 5 minutes.
0: Hein. Oui,
1: donc, c'est l'adaptation. C'est comme ça.
0: Voilà. Et puis, une nouvelle saison à venir. Avec, d'ailleurs, on aura des nouveaux invités qui ont déjà signé. Ça, c'est vachement bien. Voilà,
2: ouais.
0: Il y a notamment Damol qui viendra dès septembre.
2: Et alors, ça va faire du bruit, ça.
0: Ouais.
1: Ça est-ce que le fer refait la première
0: Bah, bien sûr.
1: Mais vu qu'il est passé il n'y a pas longtemps,
0: c'est le parrain. C'est le parrain.
1: C'est la première fois qu'il faisait deux fois en une année.
0: Oui, mais je suis bien.
1: Pose la question.
0: Il l'a dit tout à l'heure. Tu sais, les petits points rouges sur la tête. Le parrain, il rigole pas avec ça. Il nous fera une proposition qu'on sera incapable de résister. On souhaite le meilleur. Rester beau et jeune.
2: Ah bah oui.
1: Bah c'est déjà le cas. Hein.
0: Allez, prenez soin de vous. Et puis, amusez-vous surtout. Et puis, plein. Lisez. Si vous ne pouvez pas partir, lisez. Sinon, je sais pas. Partagez. C'est bien aussi, partagez. Allez.
2: Sinon, allez boire de la bière. Chez Sport.
0: Portez-vous bien. On vous embrasse. Avec Adriano.
1: Comme tous les ans.
0: Voilà. Hydratez-vous.

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